risquez donc de mettre la main jusqu'à 4000 $. Il faut avoir 18 ans pour réclamer un prix, mais ça vous empêche pas de jouer avec vos jeunes. Tant qu'il y a un adulte qui appelle pour réclamer le prix, vous allez pouvoir jouer avec petit et plus grand. Mais je vous garantis, ça va être une super de belle soirée ce samedi à compter de 18 heures grâce au Radio Bingo le plus payant de la région. Voici Daniel Bélanger, c'est les deux printemps à Country Pop.

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La gang, dans les prochaines minutes, on va jaser de cirque parce qu'il y a du gros cirque qui s'amène ici dans la région. Tout d'abord, Canada Circus Spectacular sera de passage du côté de l'aréna de Grand-Mère. On aura deux représentations qui seront présentées là, un peu plus tard cette semaine. Alors, c'est en gros là, le plus gros cirque au Canada qui s'amène du côté de Grand-Mère. Alors, une représentation vendredi à 16h30, une deuxième à 19h, si jamais vous avez envie d'aller faire votre tour. C'est le plus gros cirque là, au Canada. Il y aura... des clowns, des talents jongleurs, il y en a pour tous les enfants et même pour les adultes là, qui ont gardé leur cœur d'enfant, vous allez triper. Alors ce spectacle-là, on l'a baptisé Circus Rock, un grand arrêt ici dans la région, là, dans cette grande tournée canadienne. Alors si jamais vous avez envie d'aller faire votre tour Canada Circus Spectacular de passage du côté de l'aréna de Grand-Mère, ça se passe ce vendredi, deux représentations. Les billets sont déjà en vente. Rendez-vous sur Tourisme Chaouin Wigan pour avoir tous les détails. Et c'est pas le seul spectacle de cirque dans la région auquel on pourra assister cette semaine. Je vous donne plus de détails après André Waters. C'est Laisse la pluie à Country Pop.

La gang, le cirque sera à l'honneur cette semaine partout à travers la Mauricie. Je vous l'ai dit, la tournée du Canada's Circus qui s'arrête du côté de Grand-Mère vendredi. Mais là, là, à compter de demain, on a tellement hâte de découvrir le tout. Ce sera littéralement la première médiatique du spectacle Paradis perdu, hommage à Jean Leloup, présenté par le Cirque du Soleil. Ça se passe ça du côté de l'amphithéâtre Cogeco. Alors, du côté de Trois-Rivières, là, dès demain soir, on pourra voir le tout. Ça va se poursuivre jusqu'au 15 août prochain. Alors, si jamais vous avez envie d'aller faire votre tour, sachez que les billets sont disponibles. La gang de Country Pop sera là demain pour la première médiatique. Vous dire à quel point j'ai hâte de découvrir les costumes, découvrir l'ambiance du spectacle, parce qu'on dirait qu'on parle de Jean Leloup et déjà, on tombe dans un imaginaire incroyable. Alors, j'ai hâte de voir à quel point on a poussé le tout dans les différents numéros du Cirque du Soleil. Alors, ça débute dès demain jusqu'au 15 août prochain pour le spectacle Paradis perdu, spectacle hommage à Jean Leloup, présenté par le Cirque du Soleil du côté de l'amphithéâtre Cogeco. Voici d'ailleurs le loup, comme on dit, ouais, c'est Jean Leloup et 1990 à Country Pop.

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C'est déjà la fin pour moi dans les soirées Country Pop. Un bonheur de vous avoir accompagné. Toujours un plaisir de passer mes soirées en votre compagnie. Demain, on surveille les nominations pour les Canadian Country Music Awards. Les meilleurs artistes canadiens obtiendront leur nomination pour le prochain gala qui sera présenté en septembre prochain du côté de Saskatoon, en Saskatchewan. Alors, on découvrira qui a des nominations demain au courant de la journée. Également, ben, Steph Veillette sera là avec vous dès 6h demain matin pour Country Pop le matin, suivi de Country Pop en avant-midi. Elle vous accompagne jusqu'à midi. Et Yannick prendra le relais de midi jusqu'à 18h pour passer l'après-midi en votre compagnie. Quant à moi, ben, je serai là à compter de 18h avec le top 6 à 6. Et d'ici là, ben, on se laisse avec les soirées 100% musique franco. Et celui qui ouvre le bal ce soir, c'est nul autre que notre Pagliaro national. Voici Michel Pag et J'entends frapper à Country Pop. À demain, tout le monde.

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0: Mardi 14 juillet 2026. Ici Robert Savard, en manchette. Des problèmes d'aqueduc continuent d'affecter plusieurs municipalités de la Mauricie. À Shawinigan, des manipulations sur le réseau d'aqueduc auront lieu toute la semaine, secteur Saint-Georges. Québec confirme que 3 municipalités de la Violette-Saint-Maurice pourront étayer leurs collections documentaires grâce à l'appel de projet en développement des collections des bibliothèques publiques autonomes. Mais tout d'abord, pour débuter, le conseiller municipal Jean-Yves Tremblay vient d'annoncer qu'il remet sa démission à titre de président du conseil d'administration de l'Office d'habitation de la Vallée de l'Énergie. L'annonce a été faite par voie de communiqué. Le conseiller du district Trudel, Hubert Birmans, soutient que ce n'est pas de gaieté de cœur qu'il a pris cette décision. M. Tremblay aurait fait montre d'un certain parti pris pour une de ses proches qui demeure à la résidence Unité Aînée dans le secteur Grand-Mère en lui faisant attribuer un stationnement. Il affirme toutefois qu'il n'est jamais intervenu pour favoriser un quelconque processus, ni pendant son mandat actuel, ni dans son mandat précédent à titre de vice-président. Le président démissionnaire dit ne pas souhaiter que des affirmations infondées entachent sa réputation et celle de l'Office d'habitation. La ministre de la Famille, Catherine Blouin, et la députée de Champlain, Sonia Lebel, ont procédé aujourd'hui à Saint-Maurice à la première pelletée de terre qui lance officiellement les travaux de construction de 2 nouvelles installations du CPE Flocon de Rêve. Implantées sur le même site, à la limite des territoires de Saint-Maurice et de Trois-Rivières, les installations Forêt des érables et Forêt des sapins permettront de créer 138 places subventionnées pour les enfants de la région, dont 30 destinées aux poupons. La première installation offrira 73 places, dont 15 pour les enfants de 18 mois et moins, alors que la seconde comptera 65 places, dont 15 pour les poupons. La réalisation de ce projet est rendue possible grâce à l'investissement de près de 7,5 millions de dollars du gouvernement du Québec, auquel s'ajoute une contribution de près de 50 000 dollars du CPE Flocon de Rêve. La SOPFEU a relevé à extrême le risque d'incendie en Mauricie et dans le centre du Québec, notamment dans les secteurs Saint-Maurice, Mastigouche, Masquinongé, Les Chenaux et centre du Québec. Dans ces conditions, les feux peuvent se propager très rapidement et devenir difficiles à maîtriser, comme l'explique Léa Bédard-Beaulieu, porte-parole de la Société de protection des forêts contre le feu.
1: Puis là, ça veut dire que s'il y avait un incendie qui se déclarait, il pourrait être de très haute intensité, il pourrait se propager rapidement, il pourrait même devenir incontrôlable. Donc à ce moment-là, ce qu'on fait, c'est qu'on demande vraiment, on recommande en fait de ne faire aucun feu parce qu'on veut vraiment venir prévenir tout incendie parce qu'on sait que ça poserait des défis importants pour notre équipe.
0: La SOPFEU recommande de ne faire aucun feu, y compris des feux d'artifice, tandis qu'une interdiction de feu à ciel ouvert demeure en vigueur au nord du fleuve Saint-Laurent. Aucun incendie de forêt n'a toutefois été signalé jusqu'à présent dans les secteurs visés. Québec confirme que 3 municipalités de La Violette-Saint-Maurice pourront étayer leurs collections documentaires grâce à l'appel de projet en développement des collections des bibliothèques publiques autonomes. L'annonce a été faite par la députée Marie-Louise Tardy au nom du ministre Mathieu Lacombe. L'investissement de 315 600 $ vise à améliorer l'accessibilité à la culture en remboursant notamment une partie des coûts liés à l'achat de livres des bibliothèques des municipalités de 5 000 habitants et plus. En plus de soutenir le rôle essentiel des bibliothèques dans l'accès à la culture et au savoir, ce financement bénéficiera aussi à la chaîne du livre québécoise, puisque les bibliothèques ont l'obligation de s'approvisionner auprès des libraires agréés. L'investissement est réparti comme suit. La paroisse de Notre-Dame-du-Mont-Carmel reçoit 53 800 $, la ville de Latuc 41 800 $ et la ville de Shawinigan 220 000 $. Des problèmes d'aqueduc continuent d'affecter plusieurs municipalités de la Mauricie. À Shawinigan, des manipulations sur le réseau d'aqueduc auront lieu toute la semaine dans le secteur Saint-Georges. Les manipulations nécessitent un nettoyage du réseau chaque fin de journée. Tout au long des manipulations, l'eau demeure potable partout sur le réseau, sauf pour les résidents de la rue du Triage. Ainsi, du 13 au 16 juillet, entre 17 et 19 heures, il pourrait y avoir une coloration de l'eau et une variation de pression pour les résidents du secteur Saint-Georges. En plus de la maladie de Lyme, les tiques peuvent aussi transmettre l'anaplasmose. Le journal de l'Association médicale canadienne invite à envisager ce diagnostic pour une fièvre inexpliquée. Le microbiologiste infectiologue à la Faculté de médecine et de sciences de la santé de l'Université de Sherbrooke, le Dr Alex Carignan, souligne que les symptômes ressemblent à une grippe, mais qu'il n'y a pas de signes au niveau de la peau, comme la maladie de Lyme, par exemple. Il détaille où on risque de l'attraper.
2: L'anaplasmose, actuellement, on en voit dans plusieurs régions région du Québec, mais ça demeure quand même malheureusement ma belle région de l'Estrie, la région de la Pommeraye, la Haute-Yamaska, la Montérégie. Ce sont des régions qui sont plus à risque. Donc, dès qu'on va à l'extérieur, je vous dirais, ça devient une activité à risque. Quand on a une fièvre qui persiste, ce serait une bonne idée, effectivement, de consulter.
0: Voilà qui complète l'information. 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
1: J'espère que vous allez bien. J'espère que vous êtes peut-être encore endormis, mais que vous avez bien dormi, que vous vous êtes levé du bon pied. C'est Steph qui vous accompagne jusqu'à 8h30 avec plus de musique, plus de new country, plus de nouvelles aussi dès 7h avec Robert Bernard qui viendra nous rejoindre. Et d'ici là, on va peut-être parler météo dans les prochaines minutes, bien évidemment. Et je vais vous rejaser aussi de quelque chose que je suis allée voir hier. Vous savez, j'adore aller voir des shows. Il y en a un gros qui commence justement aussi aujourd'hui à Trois-Rivières. On va s'en parler. Mais hier soir, je me suis couchée un petit peu tard pour l'heure à laquelle je me lève. Mais je suis allée voir la fameuse pièce Boulevard Pyrrhus du côté de Saint-Thérèse. Vous en avez parlé dans les derniers mois quand la nouvelle est sortie. Pièce écrite par François Pyrrhus. Est-ce que ça vaut le déplacement du côté de Saint-Thérèse? On s'en reparle d'ici 6h30. Et d'ici là, je vous donne tous les détails météo. Est-ce qu'on aura encore une journée assez morbide comme hier? Il a fait tellement noir avec le ciel jaune. C'était pratiquement épeurant. On s'en reparle tout de suite après Caïn et l'amour du jour dans Country Pop le matin. Merci d'être là. Merci de nous avoir choisis. Puis n'oubliez pas que vous pouvez nous écouter aussi en tout temps sur l'application mobile Radio Country Pop.

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1: Ici, est-ce que vous trouvez qu'il fait clair à l'extérieur? Hein? Oui, le soleil se lève, mais comparé à hier, oh my God, ça se compare pas. Hier, là, j'avais l'impression de travailler de soir, pratiquement de nuit, à quel point il faisait noir en Mauricie. Vous avez été plusieurs à nous envoyer des photos sur la page Facebook de Country Pop, par texto aussi. Puis, my God, partout en Mauricie, là, on y a goûté, puis pas à peu près. Du côté de Shawinigan, il nous a mouillé sa tête, mais... solide, là. Je pense que les parapluies auraient pu revirer de bord, vraiment. C'était assez extraordinaire de voir ça, assez épeurant aussi. Mais savez-vous quoi? Ce matin, là, on a un petit 30% de possibilité d'averse jusqu'à 7 heures et ensuite, c'est généralement ensoleillé. On a des possibilités d'averse à 30% encore une fois pour une petite partie de l'après-midi. Mais souvent à 30%, là, on est capable de passer à côté. C'est super confortable aussi pour aujourd'hui. Max à 30 degrés avec le facteur humidex. Donc, ça se prend bien. Demain aussi, encore du soleil. Possibilité d'averse à 40% là, pour la journée, là, pour tôt le matin aussi. Mais on va être capable de passer à côté. Ça, je suis même pas inquiète. Et c'est 25 degrés qu'on nous prévoit vendredi avec du gros soleil. Ça va bien partir notre week-end. Nuageux avec 24 samedi, 26 avec du soleil pour dimanche, 24 nuageux pour lundi. Mais quand même, ça n'a rien à voir avec ce qu'on a vécu hier du côté de la Mauricie. Hey, on est là ensemble avec, oui, plus de musique, plus de new country. Et c'est vrai, je voulais vous dire qu'on a déjà 18 degrés partout en Mauricie. Et on a déjà aussi de la bien bonne musique pour vous autres, même s'il est quand même de bonne heure. Kevin Parent s'en vient dans 2 minutes, le temps de s'offrir Mike Demero dans Country Pop le matin. Et on est là aussi sur le web countrypop.ca. Bon mercredi! J'entre.

0: Juliette.
1: 13 minutes partout dans la région. Ben, on est ensemble jusqu'à 8h30 et dès 7h, c'est Robert Bernard qui s'en vient avec les actualités. Et d'ici là, ben, on va faire quand même un petit tour des nouvelles. Et j'ai vu passer une nouvelle.

interdisant aux jeunes de 16 et 17 ans d'utiliser les réseaux sociaux entre 6 heures du matin, entre minuit, oui, et 6 heures du matin, donc une bonne partie de la nuit. Et les plateformes seraient également obligées d'installer des réglages par défaut pour rendre inopérant des fonctions addictives comme le défilement infini. Tu sais, hein, on part un vidéo 3 secondes, bof, si ça nous intéresse pas, on change à un autre, on change à un autre. Donc, la consommation là, de vidéos est quand même assez facile sur TikTok et compagnie, on le sait. Souvent, on se dit, ah, oh, un petit 5 minutes, j'arrête ça, puis finalement, ça fait une demi-heure qu'on est sur notre téléphone. Donc, je sais pas si vous êtes d'accord avec ça, que le gouvernement se mette les pieds là, dans ce que les jeunes font sur leur téléphone cellulaire, couvre-feu aussi de téléphone cellulaire entre minuit et 6 heures pour ce qui est des applications comme TikTok. Je suis curieuse de vous entendre là-dessus. 819-519-1031. Envoyez-moi donc un petit message pour me dire si vous seriez d'accord ou pas que ça passe ici au Québec. Ça peut être sur le Messenger aussi de la page Facebook de Country Pop. Et d'ici là, ben nous, on poursuit toujours avec tellement de la bonne musique. Même s'il y a de bonheur, on se gâte bien comme faut. C'est Francis de Grandpré et Si j'avais su dans Country Pop le matin. Bon mercredi.

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1: Ce matin, j'espère que le café est bon. J'espère que vous avez bien dormi. Moi, j'ai bien dormi, mais pas assez. Pourquoi? J'étais du côté de Sainte-Thérèse hier sur la rive nord de Montréal. Hein. Vous savez un petit peu dans quel coin. Et je suis allée voir, en fait, la pièce Boulevard Pérusse. C'est

ça en cadeau de mes beaux-parents à Noël, aller voir cette pièce-là. Finalement, my God, hey, c'est tellement bon, c'est tellement drôle, les décors sont bien faits aussi. C'est sûr que moi, j'ai adoré, j'ai étudié en théâtre, hein, au Cégep de Trois-Rivières, il y a de ça quelques années, hein, ça va pas me donner un coup de jeunesse si je vous dis quand, mais quand même, j'ai vraiment apprécié le jeu des acteurs, vraiment, c'était excellent. Et ça affiche complet quand même à quelques dates. Et si jamais ça vous tente d'aller justement pendant vos vacances du côté du théâtre Lionel Groulx, ben c'est présenté jusqu'au 22 août prochain. Et sinon, on part en tournée là, partout au Québec pour 2027. Vite comme ça, on a quand même des dates pas trop loin du côté de Shawinigan le 8 octobre.

2027 à 20h. Je vous dis, achetez tout de suite vos billets. Surtout si vous aimez l'humour de François Pérusse. Vous allez vraiment triper. On a entre autres Eve Landry qui joue un personnage principal là-dedans. Vraiment, la distribution est super le fun. Donc, manquez pas ça. Eve Landry, Edith Cochrane aussi qui est là. Martin Héroux, Eric Preach, Marie-Ève Trudel, David Alexandre Després et Philippe Racine. Donc ça, c'est la distribution de la pièce. Vous le savez, il n'y a pas grand monde dans cette pièce-là, mais vous le savez, en théâtre, souvent, ce qui arrive, c'est que les comédiens vont faire plusieurs personnages. C'était vraiment très, très bon. Donc, c'est l'histoire vite, vite, là, d'une famille québécoise fondatrice d'une entreprise multinationale qui invente et fabrique pratiquement de tout, entre autres des ustensiles faits avec du compost. Là, c'est vraiment... Tu sais, il y a plein d'absurdités là-dedans. C'est vraiment très le fun. Donc, manquez pas ça, boulevardperrusse.com pour réserver vos billets pendant vos vacances cet été ou pour 2027. Et on poursuit avec plus de musique parce que là, Jean Leloup s'en vient dans 3 minutes. Puis on va s'en parler de son show, entre guillemets, qui commence ce soir à Trois-Rivières. Et avant ça, Laurence Nerbonne et Green Light dans

l'année passée, j'étais quand même intimidée. J'étais assise juste avant Roy Dupuis dans la salle. Tu sais, hein, c'est quand même pas peu dire. Donc, si jamais ça vous tente d'aller voir ce show-là, ça affiche complet pour ce soir, mais on a plein de représentations du mercredi au dimanche du côté de l'amphithéâtre de Trois-Rivières. Parce que oui, le dimanche, on vous a

ébahi, j'en suis certaine. Je vais vous en reparler demain du spectacle parce que je serai là ce soir, mais je suis pas mal sûre que ça va être excellent comme à chaque année. Hey, Ludovic Bourgeois en musique, c'est ce qui poursuit notre blitz dans Country Pop le matin, et soyez là hein, parce que les crinqués aussi, on s'en vient, Nico Bellemare et moi, vers 6h45, et d'ici là, ben, vous n'oubliez pas qu'on est là aussi sur les haut-parleurs intelligents. Bon mercredi.

0: Et là, partout dans Shawinigan et des Chenaux, on a vraiment un plus beau matin qu'hier. Hein? S'il a fait noir, il nous a mouillé sa tête, puis pas à peu près. Mais la bonne nouvelle, c'est qu'aujourd'hui, le soleil sera là. On pourra en profiter. Puis même si on travaille, on n'aura pas l'impression de travailler de nuit ce matin. Hey, soyez là dans les crinqués dans les prochaines minutes parce qu'on va se jaser de quelque chose qui nous touche chez nous dans notre région. C'est les fameux barbeaux. Les grosses bébites brunes dégueulasses. J'ai un problème de tout ça à maison, on s'en reparle. Puis je pense que Nico Bellemare, lui, ça le dérange pas ben, on va s'en rejaser. Et d'ici là, ben, on repart en musique aussi. Avec plus de musique, c'est une fille de chez nous qu'on aime tellement. Charlotte Cardin s'en vient avec The Way We Touch à Country Pop 92.9.
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1: Aujourd'hui, oui, jusqu'à 8h30, mais toute la journée, il va faire beau, il va faire soleil. Et là, pourquoi on avait un ciel jaune partout au Québec? La tuque aussi, c'était assez fou à quel point c'était jaune. Et là, on s'est posé la question, après, pourquoi? Tu sais, c'était assez épeurant. Mais en fait, c'est qu'il y a des feux de forêt dans le nord de l'Ontario. Et c'est comme les résidus, hein, on sait, ça arrive au moins une fois par été quand il y a des feux de forêt. La teinte du ciel devient jaune, même des fois, on peut voir comme un peu de smog aussi. Donc, c'est vraiment dans le nord-ouest de l'Ontario qui ont des feux de forêt là-bas depuis quelques jours. Donc, c'est sûr que ça se garoche dans l'air et ça fait comme un filtre sur les nuages à cause des particules de fumée. Puis, c'est en altitude aussi, donc on peut le voir là, un peu de partout. Donc, si jamais c'est encore jaunâtre aujourd'hui, c'est pas vraiment le ciel qui fait des siennes, mais c'est les résidus de feux de forêt dans le nord-ouest de l'Ontario. Et on poursuit avec plus de musique pour bien poursuivre notre mercredi matin avec Laurence Saint-Martin. Et tout de suite, c'est les deux frères avant dans Country Pop le matin. On est là, mais on est là aussi si vous êtes déjà au travail, countrypop.ca. 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
1: Et moi, je me souhaite toujours good luck quand j'arrive chez nous le soir et que ma lumière dehors est allumée. Puis là, là, ça m'arrive à chaque soir, quasiment depuis une couple de jours. C'est rempli de barbeaux chez nous et ça m'écœure. Tu sais, les grosses bébites brunes qui nous foncent dedans, qui cherchent la chaleur, qui cherchent la lumière, c'est dégueulasse. Et justement, on s'en reparle avec Nico dans Les Crinqués.
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3: Est-ce qu'on est bien l'été? C'est les Crinqués d'été avec Stéphane chez Coulou. C'est quoi qui se passe?
1: On va parler des barbeaux.
3: Ah, les barbeaux. Ah oui, hein, ça là, on le sait, on le vit l'été, là, surtout le soir.
1: Je le sens, je le sais, je le suis, il en a partout.
3: Oui, bon, salutations à Diams qui nous écoute. Steph, on parle des barbeaux aujourd'hui parce que là, c'est une calamité, il y en a partout.
1: C'est dégueulasse. Et toi, est-ce que ça te répugne? Il y en a que, bon, ils trouvent ça dégueulasse, mais pas si pire.
3: Hey, non, moi, ça me répugne pas. Moi, quand j'étais flow, on allait au camping Le Corral, OK? Puis on allait au bloc sanitaire le soir. Il y avait des lumières de nuit, comme des grosses lumières jaunes. Puis il y en avait à terre, puis proche des douches, puis dans des blocs sanitaires. Puis moi, mes amis, on s'amusait à les écraser avec nos sandales à terre.
1: Mais non!
3: Ouais, ouais, ouais.
1: Ça, c'est dégueulasse.
3: Plus ou moins que faire pipi dans la piscine?
1: Dur à dire.
3: OK. Puis là, tu nous parles de ça. Là. Qu'est-ce qu'on peut faire avec ça si vous avez des problèmes de barbeaux?
1: Ben parce que ça revient à chaque été, bien évidemment. Puis c'est quoi, justement, le vrai nom d'un barbeau? Non, pas ça, les barbeaux, mais c'est un hanneton.
3: Un hanneton.
1: Un hanneton, oui, puis c'est un insecte, comme vous le savez, volant, brun, assez gros.
3: Hey, c'était à une lettre d'être super cute, à un canneton.
1: Oh, titi, mais non, c'est pas autant cute, pas pantoute. C'est dans la famille des scarabées.
3: Ah oui, hein, oui.
1: Vraiment, c'est dégueulasse. Puis on en voit surtout en fin de printemps et au début de l'été, mais quand même, on peut en voir pendant toute la saison estivale.
3: Okay.
1: C'est très fréquent dans les pelouses. Pourquoi? Parce qu'à la base, un barbeau, là, c'est un gros vert blanc.
3: Hein?
1: C'est un gros ver...
3: OK, non, là, c'est dégueulasse.
1: C'est un gros ver blanc, une grosse larve qui a muté avec une carapace.
3: Wesh!
1: Mais le corps en dessous de la carapace, c'est un gros ver.
3: Ouais, c'était cœur, hein?
1: Tout crapé ça que tes gougounes.
3: Ouais, oui. Oh.
1: C'est dégueulasse.
3: Ça rajoute une dimension au barbeau, là.
1: Ouais, c'est, regarde, c'est épouvantable. Souvent, là, vous pouvez en voir, tu sais, si vous travaillez dans vos plates-bandes, que vous arrachez de la mauvaise herbe.
3: Ouais, ouais, ouais.
1: Quand il y a des gros vers blancs dans terre.
3: Ça va être des futurs barbeaux?
1: Oui. C'est à quel point c'est épouvantable, c'est dégueulasse. Ils ont deux gros points rouges à la place des yeux, puis ils sont gros dégueulasses. Donc, c'est dans le sol, c'est des œufs. Ensuite, c'est des vers blancs dans le gazon. Ensuite, ça devient des nymphes. Donc, ça, c'est dans le sol, les gros vers blancs. Et ensuite, au niveau adulte, ben là, c'est rendu des hannetons volants. Fait que le vrai problème pour les pelouses, là, c'est les vers blancs, justement, qui mangent des racines. Fait que ça, vous pouvez voir aussi, si vous n'avez pas un beau gazon, vous avez plein de barbeaux alentour de la maison, surtout quand il y a une lumière d'allumé, là,
3: ouais.
1: Que des barbeaux qui viennent se cogner là-dedans, souvent, c'est que vous avez des vers blancs dans pelouse. Ouais. Et les hannetons, qu'est-ce qu'ils aiment, eux autres? Ils aiment les pelouses bien entretenues.
3: OK.
1: Le sol ou les endroits où ils peuvent pondre facilement.
3: C'est écœur.
1: C'est dégueulasse. Fait que comment qu'on peut faire pour peut-être les éviter, aider à les contrôler?
3: Ouais.
1: C'est garder une pelouse dense et en santé.
3: OK.
1: Éviter de trop arroser aussi. T'sais, on fait attention à la planète. Vaut mieux un gazon un petit peu sèche que de gaspiller bien de l'eau.
3: Ben oui, ben oui.
1: Et si on arrose trop, ben là, c'est propice, c'est humide. Là, ils vont pondre leurs œufs de hanneton là-dedans. Donc, c'est vraiment dégueulasse. Si jamais vous pouvez avoir aussi, t'sais, peut-être des mangeoires à oiseaux. Là.
3: Ouais.
1: Qu'est-ce qu'ils vont faire, eux autres? Ils vont aller manger les vers.
3: Fait que ça va.
1: Vous allez attirer des oiseaux dans le cours, mais vous allez faire manger les vers par les oiseaux. Et il y a des produits biologiques, là, si jamais vous avez des infestations, que vous pouvez utiliser sur votre terrain, mais on va quand même essayer d'avoir moins peur des barbeaux.
3: Okay? Oui.
1: Ça mord pas.
3: OK.
1: Ça pique pas.
3: OK.
1: Puis ça peut juste être dérangeant. Et moi, j'en avais un dans ma salle de bain, il y a deux semaines.
3: C'est vrai.
1: hurler à réveiller Simon pour qu'il vienne chercher le barbeau. Puis tu sais, ça cherche tout le temps comme la chaleur puis la lumière. Ouais. Fait que tu sais, ça se pose pas comme une mouche.
3: Non.
1: Puis ah, c'est
3: non, ça se garoche. Là.
1: Fait que c'est inoffensif, mais c'est dégueulasse.
3: Oui, c'est ça. C'est plutôt ça. Ah, mon Dieu Seigneur. Fait que faites attention à vos blouses.
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1: Ouais, fait quand on sait d'où ça part un barbeau, là, me semble que ça m'écœure encore plus. Est-ce que je suis la seule qui a quand même une phobie assez extrême de ces fameux insectes dégueulasses-là? 819-519-1031, je cherche mon jumeau ou ma jumelle là, qui déteste autant que moi les barbeaux. J'ai hâte de savoir si je suis toute seule en ce mercredi matin. Et on poursuit avec plus de musique et plus de New Country, c'est Co-Edzel et High Road dans Country Pop le matin. 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
1: Justement, Robert Bernard s'en vient dans quelques minutes. À 7h tapant, on sera avec Robert en studio pour savoir, bon, c'est quoi les dossiers chauds aujourd'hui dans l'actualité, autant chez nous qu'à l'international. Bien évidemment qu'on va faire une petite tournée des nouvelles. Et

0: Trois-Rivières. Et j'ai vu passer un article dans le Journal de Montréal. Faut que je vous en reparle d'ici 8h30. Il y a une dame de 107 ans qui continue à faire une activité assez extraordinaire qui a peu de gens en santé et jeunes qui font, à part de ça. On va s'en reparler. D'ici là, ben, on repart en musique aussi avec MC12 et Goodbye. Puis on fait entrer Robert dans les prochaines minutes.
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1: Eh bien oui, on est là 7h pile le matin et là, je suis un peu stressée, la mort ici, parce que le maître en chef de Country Pop le matin est là, les amis. L'autre bord de même.
2: Hey, good c'est morning!
1: Hey,
2: oui.
1: Hey, vous le reconnaissez, c'est Nico Bellemare. Qu'est-ce que tu fais ici ce matin?
3: Ben là, je suis en vacances.
1: Ben, c'est ça, qu'est-ce que tu fais ici?
3: Ben justement, ça faisait... C'est, le, hey, c'est pour vrai, c'est un des premiers matins que je me lève pas avant 8-9 heures. Ça fait
1: c'est
3: tellement
1: vrai?
3: Du bien, oui.
1: Hein?
3: Puis là, je me suis réveillé puis j'ai vu ton message, je m'ennuie.
1: Ah oui, ben j'ai écrit un matin à Koulou en gros majuscule. J'étais comme, je m'ennuie, Koulou.
3: Là, je vais aller chercher des cafés pour la gang du matin puis on va aller prendre un petit café.
4: Hey, mais ça, là, quelle belle surprise ce matin. Ben on là. S'y attendait pas.
1: Ben, pas en tout.
4: Nico, en plus, arrive ici avec un verre de whisky. Je veux dire, des verres de café.
3: Non, je slack le whisky parce que ça fait une couple de jours que...
1: Il était dans un chalet.
3: C'est ça, j'étais dans un chalet. Oh, moi, samedi, dimanche, lundi, mardi. Fait que... C'est ça. Là, on est sur le café.
1: Il y a besoin de récupérer des fois.
3: Jusqu'à tes noces.
1: Ben oui, c'est ça.
3: On repart certain.
1: Hey, Robert, t'es là aussi? Nico a volé la vedette ce matin.
4: Oui.
1: Ah, non, t'es pas là.
4: Je suis pas là.
1: Il est déconcentré pour la chemise hawaïenne de Nico ce matin.
3: Ça fait-tu été?
1: Ça fait vacancier, vraiment.
4: Oh.
1: Et là, Robert, malgré la chemise hawaïenne de Nico, on surveille quoi dans les actualités ce matin?
4: Bien, pour faire un résumé rapide, on a connu hier des ciels noirs.
3: J'ai de quoi vous dire
4: noirs.
1: Okay.
4: Et la fumée qui provient du nord-ouest de l'Ontario, eh bien, a aidé à cette situation.
3: Ah oui.
4: Elle a fait, si on veut, s'amenuiser les rayons du soleil sur la Terre et ça a donné des températures moins élevées qu'on attendait.
3: Ben oui.
4: Il n'y a pas eu trop de dommages hier. Enfin, avec cela, on reviendra à 7h27. Le conseiller municipal de Shawinigan, Jean-Yves Tremblay, qui démissionne de la présidence de l'Office d'habitation de la Vallée de l'énergie. On vous dira pourquoi dans une trentaine de minutes. Et les États-Unis ont intensifié leur offensive contre l'Iran ces dernières heures. Une série de frappes de part et d'autre. Et là, Donald Trump, ce qu'il a dit finalement, c'est qu'il prévoit la semaine prochaine installer... pas installé, mais frappé avec des missiles, tout ce qui est pont et électricité.
1: C'est un méchant endroits, malade.
4: Ouais.
3: Hey, oui.
4: Alors, on verra s'il va maintenir ça, parce qu'on sait qu'il change d'idée aussi vite que tu te retournes pour regarder
3: on vient qu'on le croit plus.
4: On le croit plus.
3: Je sais pas pourquoi.
1: Ouais, vraiment.
3: Hein? Avant de partir de vacances, il venait de signer un traité de paix, là.
4: Ben,
3: finalement,
4: oui,
3: ça pète encore.
1: Non, mais à tous les jours, il change d'idée. Là, ça a pas de bon
3: je vais retourner d'un chalet boire du whisky si ça continue.
1: Ah, oui. Là, tant que tu ne l'amènes pas avec toi, ça va pas mal.
3: Non, c'est ça.
1: Hey, on s'en va en musique, la gang, parce que là, c'est l'été. Hein? Nico est en vacances. Puis je veux que tu nous en parles. Je te mets une anecdote concernant le ciel hier.
3: Hein?
1: Ça a fait jaser, même. Ce matin, on dit, tu sais, j'étais comme, hey, on prend ça pour acquis qu'il va faire beau, qu'il va faire clair. Finalement, là, ce matin, on a vraiment un beau matin. Mais d'ici là, c'est une tonne de road trip, les amis. J'espère que ça ne te donnera pas le goût de partir, Nico, parce que c'est Kid Rock et All Summer Long.
3: Bye!
1: Ça, il ressort tout déjà. Ça, en plein été, vraiment, c'est super le fun. Steph et Robert qui vous accompagnent jusqu'à 8h30. Nico, ça sera une surprise quand on part ce matin. Et là, on monte le volume, on met nos lunettes fumées ce matin pour Kid Rock et All Summer Long dans Country Pop le matin. Bon mercredi!

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1: Et là, c'est Stéphanie Veillette et Nico Bellemare en ce 7h11. Hey, là, c'est pas arrangé avec le gars des vues.
2: Non.
1: Nico est là en chair et en os.
2: Oui, madame.
1: Je peux vous dire qu'il fait beau, qu'il fait soleil et qu'hier, on y a goûté côté température.
2: Hey, on dirait qu'on y a goûté moins que ça a fait peur.
1: Ben, hey, les alertes de tornade, tout, j'étais comme ma maison va s'envoler. C'est comme ça. Les trois petits cochons, on va me refaire une petite maison en pâle.
2: Oui, là, en briques. Retiens la leçon, c'est une maison en briques.
1: Fait qu'on a eu peur, mais là, justement, Nico, toi, t'étais dans le fin fond du bois où ce que ça a brassé vraiment beaucoup hier. Puis là, tu nous racontais ça hors d'onde. C'est vraiment, là, je pense, x10 que t'as vécu.
2: C'est l'enfer. J'étais en plein cœur. Tu sais, il y a du monde qui l'ont vécu dans le coin de Saint-Tite, Saint-Tech, Saint-Tite. Moi, j'étais à Notre-Dame-de-Montauban, au chalet de Doum et Marie, que je salue. Merci d'ailleurs pour le chalet. Et on était là-bas, on partait. Et en partant à Notre-Dame-de-Montauban, on est entré dans une cellule.
1: C'était sa route.
2: On partait, nous autres, là, pour revenir dans le coin ici. Et vous dire à quel point il faisait noir, pas comme sur les photos que j'ai vues, là.
1: Un ciel foncé.
2: Un ciel foncé avec une coupe de lampadaires de rue. Non, il faisait noir comme la nuit. J'ai regardé l'heure dans mon dash de char deux fois, là. Les sentinelles ouvertes, les magasins.
1: Tout mêlé, puis dans le fond, il est 3h dans la nuit, là,
2: tu sais. Tu voyais à l'intérieur des maisons. Pareil, comme quand tu vas prendre une marche à 10-11 heures le soir dehors, là. C'était à la fois impressionnant puis tellement troublant.
1: Il était quelle heure à peu près?
2: Il était 11h ou 11h30, là. 11h30 à peu près.
1: L'avant-midi?
2: L'avant-midi, oui!
1: Oh my God! OK, tu sais, c'est pas comme, mettons, il est 7h.
2: Non, c'est ça,
1: non,
2: là.
1: Non.
2: Le soleil est au zénith, là, d'habitude. Là.
1: Tu penses que c'est l'apocalypse certain?
2: Pour
1: là?
2: De vrai, oui. J'étais stressé. On roulait à 60 tout le long. On croisait des gars qui faisaient, mon Dieu, mon français est en vacances, là aussi.
1: Ouais.
2: qui faisaient des travaux. Ils suivaient tout à queue leu-leu comme un cortège militaire, là, puis ça roulait tranquillement pour aller se mettre à l'abri. J'étais là, qu'est-ce qui se passe?
1: Oh mon Dieu! Hey.
2: J'avais pas mes activants.
1: Ben non, mais hey, j'en aurais pris à pogner, hein?
2: Parce que là, dans le noir, même, tu sais pas si c'est une tornade qui s'en vient pour
1: demain. Ben non.
2: Ben non.
1: Puis il y avait tellement des alertes partout, même au Québec, là, mais en Mauricie, quand même, les alertes. Les villes faisaient des posts. Même, j'ai vu la police de Trois-Rivières a partagé, pas une alerte, mais une veille de tornade.
2: Ouais.
1: De la ville de Trois-Rivières. J'étais comme, my God, man, je vais partir dans tornade, moi aussi, là, tu sais.
2: 819-591-1031.

0: 1031.
1: Ouais.
0: Puis là, au moins, il fait beau soleil ce matin. Hey, ça va aller avec ton bronzage puis ta chemise en moyenne.
1: Tu es bronzé?
0: Je le sais. Il est brun, le chanceux. Mais on poursuit en musique avec, entre autres, Salbar qui s'en vient. Dans 3 minutes, le temps de s'offrir un petit peu plus de New Country. Ça, là, ça nous rend bien de bonne humeur le mercredi quand il fait beau. C'est Emerson Drive et Country People dans Country Pop le matin.
1: Lâche-moi
0: et au
1: donc.
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1: Oui, Robert Bernard est là aux nouvelles, 7h20 minutes partout en Mauricie. Hey, là, ça fait différent d'hier. Hein? On se fait aveugler par le soleil ce matin. On est bien content de ça et on aura une belle journée aussi. Possibilité d'averse à 30%, là, c'est pas mal derrière nous. Ça va revenir vers 14h, mais rien de majeur vraiment. Maximum à 30 avec le facteur humidex aujourd'hui. Et là, parlant d'aujourd'hui, ben, on est bien content d'avoir du beau temps parce que ce soir, c'est la grande première de Paradis perdu, le spectacle hommage à Jean Leloup par le Cirque du Soleil. Et j'ai tellement hâte de voir ça. Ça va être extraordinaire comme à chaque année. Ça va être grandiose. On va avoir des numéros justement sur les chansons les plus connues de Jean Leloup pour lui rendre hommage. C'est la grande première ce soir avec Tapis Rouge. Il va avoir de la vedette au pied carré, mais on aura plein de représentations pour vous autres jusqu'au 15 août prochain. Donc, ça va être le moment parfait d'aller chercher vos billets. Et d'ici là, ben, le temps que vous allez voir quand est-ce que ça va concorder dans nos vacances, aller voir le spectacle Paradis perdu. Mais moi, je vous offre plus de musique en ce mercredi sous le soleil. C'est Phil Tremblay et Fond de bière dans Country Pop le matin. Bon mercredi.
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8: Le café cool, on est de bonne humeur, il fait soleil aussi. Et oui, 7h27 dans Country Pop le matin. On a un petit Nico qui est pas trop loin. On va y rejaser un petit peu plus tard. Nico qui est en vacances, qui est venu nous porter du café.
9: Ah, c'est...
8: Ça, c'est une bonne nouvelle. Oui. Et parlant de nouvelles, Robert, on surveille quoi dans l'actualité ce matin?
9: Bien, on l'a échappé belle hier à voir la couleur du ciel qui s'est assombri, devenant noir dans certains secteurs de la Mauricie. Eh bien, la Mauricie a été épargnée par les violences orages annoncés. Malgré des averses abondantes, un peu de grêle et quelques pannes d'électricité, aucun dégât majeur n'a été signalé. Selon Environnement Canada, la fumée des feux de forêt a réduit l'intensité des orages en limitant le réchauffement de l'air, ce qui a contribué à atténuer les intempéries. Le conseiller municipal de Shawinigan, Jean-Yves Tremblay, démissionne de la présidence de l'Office d'habitation de la Vallée de l'énergie à la suite d'allégations de favoritisme et d'ingérence. Il est notamment accusé d'avoir favorisé une proche pour l'obtention d'une place de stationnement, ce qu'il nie catégoriquement par voie de communiqué. Il affirme quitter son poste afin de préserver la réputation de l'organisme, tout en soutenant que les allégations sont sans fondement. Un policier de Trois-Rivières comparaît devant le tribunal administratif de déontologie policière pour son intervention auprès d'une femme en situation d'itinérance. Souvenez-vous, elle avait accouché en pleine rue le 1er janvier 2025. Bien qu'il ait constaté qu'elle souffrait, il n'a pas appelé d'ambulance après son refus de soins. Le commissaire estime qu'il aurait dû le faire, tandis que la défense soutient qu'un policier ne peut imposer des soins. Le tribunal rendra sa décision dans les prochaines semaines. Et à Louisville, la ville confie le dossier concernant le bruit causé par les motocyclistes dans le secteur du chemin du lac Saint-Pierre à un nouveau cabinet d'avocats. On en parle dans notre prochain bulletin.
8: Bien, certainement avec plaisir, Robert. Et d'ici là, ben on va profiter du soleil, hein, parce qu'il fait super beau, vraiment. On va en profiter. 30 degrés au maximum. On n'aura pas de ciel noir en plein jour aujourd'hui. On y a goûté hier et d'ici là, ben soyez là parce qu'on a notre classique pop du jour qui s'en vient dans les prochaines minutes. Et je pense qu'on a la meilleure personne pour choisir notre classique pop aujourd'hui. C'est Nico Bellemare qui est toujours avec nous autres, qui est venu nous porter du café, qui mène de main de maître country pop le matin. Puis là, on va y faire choisir la classique pop.
9: Ben oui.
8: Pour, j'y vois les deux gros yeux et comme, OK, je vais avoir le droit de choisir. Fait que, Nico, prépare ton catalogue musical.
10: Parfait, je vais vous organiser ça, moi.
8: Hey, j'ai hâte. J'ai hâte d'entendre ça.
10: Parfait. Restez là. Stay tuned.
8: Ben, stay tuned, certains. Le temps de s'offrir plus de musique. C'est Miles Smith et Drive Safe dans Country Pop le matin. Merci de nous avoir choisis. Bon mercredi.

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1: On a Robert Bernard qui est là aux nouvelles, mais on a la voix délicieuse de Nico Bellement
2: bon
1: ce matin.
2: Hey! Hey, ça fait longtemps. C'est comme faire du bicycle. Le gars est parti se faire une semaine et demie.
1: Ben oui, c'est ça. Mais t'es chanceux, Nico, parce que t'as oui. 3 semaines de vacances. Hey, fait qu'il te reste. Tu reviens pas lundi prochain. Tu reviens l'autre lundi.
2: Je reviens juste le 27.
1: Ah, oh, c'est comment
2: terrible. Tu trouves ça? Ça fait du bien. Pour de vrai, ça fait du bien. Oui, absolument. C'est sûr. Je le conseille à tout le monde. C'est une couple de semaines, le coller tout ça ensemble, là, puis vous allez voir que ça rentre au poste.
1: Oui, parce qu'avant, moi, j'étais plutôt du genre à dire ah, oh, je vais prendre une semaine par-ci, une par-là pour étirer vacances. Ah, mais on dirait finalement, t'as le temps un peu de te reposer. Mais
2: exact,
1: hop, ça
2: déjà le dimanche, je reviens. Non, coller tout ça, pour vrai, c'est la meilleure affaire.
1: Ah, ben là, j'ai hâte parce que moi, c'est dimanche là, que je tombe en vacances.
2: C'est vrai? Oui, c'est vrai.
1: Ouais, pour 3 semaines.
2: Ah, bon sang, 3 semaines.
1: Ouais, moi aussi, j'ai bien hâte. Fait qu'on va avoir une semaine en même temps.
2: Oui.
1: Puis toi, tu vas encore peut-être vomir lundi quand tu vas revenir parce que c'est mon mariage le samedi.
2: Oui.
1: Puis tu recommences le lundi.
2: 2 nuits en plus à ton mariage. Hein. C'est le festival de ton mariage.
1: Ah ouais.
2: Peut-être toi, tu seras pas là 2 nuits, mais moi puis 2 collègues, on va être là 2 nuits.
1: Mais moi aussi, je vais être là 2 nuits.
2: C'est vrai?
1: Ben oui, certain.
2: Le vendredi aussi?
1: Ben oui.
2: Ben lâche-moi
1: ben
2: donc.
1: Ben oui, il faut que je dorme à quelque part, moi. Puis tout, là, ben tu sais, il y a chez nous, mais hein, on se marie une fois, fait que je suis
2: ah,
1: là moi
2: ben
1: aussi le vendredi.
2: Là! Hey, venez, hein, la gang, c'est au Baluchon le 23 en avant. Le matin.
1: Hey, certain. Hey, Nico, on t'a fait choisir dans le catalogue musical ce matin.
2: Je sais pas ce qui se passe avec moi, mais cet été, j'ai une Céline Dion area. J'ai même pas mis.
1: Ah ouais!
2: Hey, j'ai passé mes vacances à écouter du Céline et j'ai même pas mis billet pour Paris en octobre. Hey, il faut traverser l'océan, venez voir notre queen.
1: Ben oui, je le sais.
2: Charlemagne, fois qu'elle est due pour venir au Québec, elle-là. Là.
1: Ben là, pour vrai, là, je pense que, en tout cas, d'après moi, ce que je pense, c'est qu'elle va faire comme ses gros shows à Paris, puis après ça, elle va partir en tournée.
2: Je pense qu'il faut qu'elle dépose ses valises longtemps une place, parce qu'elle est encore un peu tout raide. Là. On ne sait pas comment ça se passe, celle-là. Là.
1: Exact.
2: Retour en 2007 pour notre classique pop.
1: T'es prêt?
2: Et oui, et pour vos vacances, je vous souhaite de prendre chacune des chances. Voici Taking Chances à Country Pop et countrypop.ca.

0: Juliette.
1: Hey, il fait tellement beau en ce mercredi matin. On est super confortable dehors. 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Ça va être bien, bien le fun d'en profiter. Et même si vous êtes au travail, quand il fait beau, on dirait que tout le monde est de bonne humeur. On est souriant. Il y a quelque chose de bien, bien le fun. Et je vous en ai parlé un petit peu plus tôt tantôt. Il y a quelque chose qui me fascine vraiment. C'est une dame du Nouveau-Brunswick qui a 107 ans et qui continue de cueillir ses fraises elle-même. Donc, la dame qui réside du côté d'Edmundston au Nouveau-Brunswick a donné ses trucs, justement, comment faire pour, justement, rester en santé puis de faire des activités, je vous le rappelle, à 107 ans. C'est fou encore. Elle qui va cueillir des fraises, c'est Alma Leclerc qu'elle s'appelle, cette dame-là. Et c'est une passion depuis sa jeunesse de cueillir des fraises. Et c'est quoi son truc, en fait, pour rester en forme? Bien, on a, entre autres, de se lever tôt. Fait que moi, je pars de loin, bien évidemment, mais se lever tôt, de bien manger, de bouger aussi, donc c'est vraiment important. Elle qui fait aussi elle faisait du bénévolat là, dans les hôpitaux pendant 80 ans. C'est vraiment fou, là, ça me fait capoter de voir ça. Donc, se lever tôt, manger beaucoup, se coucher tôt le soir, ne pas fumer, ne pas boire, boire de l'eau seulement. Donc, c'est les trucs que Madame Leclerc donne pour, justement, aller cueillir des fraises à 107 ans. Puis elle a dit, en fait, à la journaliste, je crois être capable de venir jusqu'à 110. Hein? On lui souhaite, ça c'est sûr, mais c'est une très, très belle histoire d'une dame du Nouveau-Brunswick. Donc, on tient ça en mémoire. Se coucher tôt, se lever tôt, boire de l'eau et bouger pour être en forme. Et on poursuit avec plus de musique, plus de New Country, justement, pour se donner encore plus d'énergie ce matin. C'est la collaboration de Dallas Smith et Sean Desmond, One Good Life dans Country Pop le matin. Bon mercredi!

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2: Oui, il arrive 7h57 déjà et tomber la chemise parce que Nico est là toujours en studio avec nous autres avec sa chemise hawaïenne. Fait que j'étais comme, ah, je t'ai dédié celle-là. Mon Nico. Hey Robert, on est ensemble pour les nouvelles et il y a un dossier qui fait quand même du bruit du côté de Louisville. C'est les bruits des motos, justement. Là, ça refait surface.
3: Ah, ça refait surface et la ville confie ce dossier concernant le bruit causé par les motocyclistes sur la 2e avenue et le chemin du lac Saint-Pierre à un nouveau cabinet d'avocats. Lors de la séance du conseil qui avait lieu lundi, le maire Yvon Deshaies a expliqué que c'est dorénavant la direction générale qui assurera le suivi du dossier et que les membres du conseil seront mis au parfum des développements. Rappelons que les passages de motos dans ce secteur se chiffrent à environ 800 par jour. L'affluence élevée durant l'été s'expliquerait par l'importante fréquentation du restaurant Le Bayou. Mentionnons qu'une pétition signée par 138 citoyens a été déposée afin que les mesures soient mises en place pour atténuer le bruit sur ces rues.
2: Robert, sais-tu quoi? Je pense que les citoyens aimeraient s'entendre ce bruit-là à place.
3: Vas-y.
2: Un moteur qui part pas, là.
3: Oui, bien, c'est ça.
2: On va avoir des motos qui font du bruit.
3: Oui, exactement. Hein? Merci beaucoup, Stéphanie.
2: Ça, et fait sonore aussi dans mes tâches ce matin.
3: Le conseiller municipal de Shawinigan, Jean-Yves Tremblay, démissionne de la présidence de l'Office d'habitation de la Vallée de l'Énergie à la suite d'allégations de favoritisme et d'ingérence dans le dossier du stationnement. Il est notamment accusé d'avoir favorisé une proche pour l'obtention d'une place de stationnement, ce qu'il nie catégoriquement. Il affirme dans un communiqué quitter son poste afin de préserver la réputation de l'organisme, tout en soutenant que les allégations sont sans fondement. La sœur de Gabi Renault, Rachel, sera candidate pour la coalition Avenir Québec dans la nouvelle circonscription de Bellefeuille. Depuis le féminicide de sa sœur en septembre 2025, Rachel Renault milite activement pour la prévention de la violence conjugale. Ses efforts ont notamment mené à l'adoption de la loi Gabi Renault qui permet aux femmes d'être informées des antécédents de leur conjoint en matière de violence conjugale. Et vous savez, il y a abolition de la TVQ sur certains produits vendus en épicerie. On fait une mise à jour dans seulement quelques minutes. Restez là.
2: Bien, on va rester là, Robert, bien évidemment. On se sauvera pas. Et justement, avant que tu reviennes pour ton hit, on va se permettre un petit 3 minutes 35 de musique avec un chanteur qu'on adore. Et je sais que tu l'aimes, celui-là aussi. Il y a une belle longue barbe. Il s'appelle Chris Stapleton.
3: Ah oui,
2: pour se motiver ce matin, c'est White Horse qu'on s'offre dans Country Pop le matin. Et vous oubliez pas qu'on est là aussi sur le web au countrypop.ca. Bon mercredi.

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1: Eh bien oui, on est toujours ensemble avec le soleil, 8h03. Et là, Robert, t'es resté en studio parce que t'as quand même une bonne nouvelle pour nous autres. Je pense que peut-être notre épicerie va coûter un petit peu moins cher.
2: Exactement. Yeah. On ne peut rien cacher, Stéphanie.
1: Non.
2: Alors, c'est aujourd'hui que débute l'abolition de la TVQ sur certains produits vendus en épicerie. On se souvient que la mesure avait été annoncée en mai dernier.
1: C'est vrai.
2: Par la première ministre Christine Fréchette. Elle voulait alléger le poids du coût du panier d'épicerie. Les plateaux de fruits et légumes, entre autres, préparés.
1: Ouais.
2: Les barres tendres, les noix, si tu aimes ça. Le papier de toilette et les mouchoirs sont notamment concernés par l'exception. La mesure va coûter 100 millions de dollars par année et elle doit faire économiser en moyenne 50 dollars par année aux ménages québécois. Et il y a un papier dans le journal de Montréal aujourd'hui qui souligne qu'elle cause des maux de tête aux petits détaillants qui doivent refaire leur prix manuellement. On sait que eux, là, c'est pas les grandes chaînes, c'est fait à la main.
1: Les petits marchés de quartier et tout, là.
2: Oui. Contrairement aux grandes enseignes qui ont pu effectuer le changement plus rapidement. Donc, vous allez le constater. Si vous allez faire l'épicerie, vérifiez. Vous savez à peu près combien ça vous coûte par épicerie. En moyenne, nous, c'est tel montant. Mais on va voir là, s'il y a une différence.
1: Ouais.
2: C'est sûr que ce ne sera pas une différence énorme.
1: Mais tout ce qu'on peut se mettre dans les poches, on va le faire.
2: Alors, une cinquantaine de dollars par année, ça va permettre de pouvoir peut-être t'acheter un cru pour ta lune de miel.
1: Ben peut-être. Ou mettre la moitié d'une tank en gaz.
2: Ben, pourquoi pas?
1: Ben oui. Ça va être trois voyages, trois vies à Louisville. Regarde, on va y aller de même. Mais quand même, bonne nouvelle. Oui. Souvent, le monde chiale quand on a des bonnes nouvelles, mais finalement, moi, je suis bien content. Parce que chaque petit geste va compter.
2: Exactement.
1: Et là, ce qui compte aussi, c'est qu'on a plus de musique pour vous autres. Et cette toune-là, c'est tellement bon, OK? C'est une nouveauté des Backstreet Boys. On a l'impression de retourner dans les années 90, mais c'est sorti là, récemment. C'est vraiment bon. C'est Bottle Up qu'on s'offre dans Country Pop le matin. Et on est là jusqu'à 8h30. Et si jamais vous êtes au travail, bien, vous oubliez pas qu'on est là hein, sur vos ordi au bureau, countrypop.ca.

0: stressée.
1: Et puis là, moi, je suis pas stressée parce que Nico Bellemare est là en studio. Oui. T'es pas reparti.
2: Je suis venue surveiller comment tu prenais soin de mon bébé.
1: Ben là, je fais-tu quand même un peu bien ça?
2: Ben oui, okay. Voyons donc, t'as meilleur dans la place. Je suis pas stressée quand tu prends mon show du matin, voyons.
1: Moi, à chaque fois, je suis comme, oh my God, le monde va changer de poste parce que je suis pas Nicolas Bellemare.
2: Tu sauté sa tête.
1: Hey, on est sauté sa tête parce que aussi, c'est les crinqués. Ah, on est là.
2: On est crinqués.
1: Puis on parle des barbeaux. Brr! C'est dégueulasse, fait que prenez pas une gorgée de café, le cœur va vous lever.
2: Ah non.
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2: Parce qu'on est bien l'été, c'est les Crinqués d'été avec Stéphane chez Coulou. C'est quoi qui se passe?
1: On va parler des barbeaux.
2: Ah, les barbeaux. Ah oui, hein, ça là, on le sait, on le vit l'été, là, surtout le soir.
0: Je le sens, je le sais, je le suis, il en a partout.
2: Oui, bon, salutations à Diams qui nous écoute. Steph, on parle des barbeaux aujourd'hui parce que là, c'est une calamité, il y en a partout.
1: C'est dégueulasse. Et toi, est-ce que ça te répugne? Il y en a que, bon, ils trouvent ça dégueulasse, mais pas si pire.
2: Hey, non, moi, ça me répugne pas. Moi, quand j'étais flow, on allait au camping Le Corral, OK? Puis on allait au bloc sanitaire le soir. Il y avait des lumières de nuit, comme des grosses lumières jaunes. Puis il y en avait à terre, puis proche des douches, puis des blocs sanitaires. Puis moi, mes amis, on s'amusait à les écraser avec nos sandales à terre.
1: Mais non!
2: Oui, oui, oui.
1: Ça, c'est dégueulasse.
2: Plus ou moins que faire pipi dans la piscine?
1: Dur à dire.
2: OK. Puis là, tu nous parles de ça. Là. Qu'est-ce qu'on peut faire avec ça si vous avez des problèmes de barbeaux?
1: Ben parce que ça revient à

0: OK, non, là, c'est, ça, c'est dégueulasse.
1: C'est un gros ver blanc, une grosse larve qui a muté avec une carapace.
0: Wesh!
1: Mais le corps en dessous de la carapace, c'est un gros ver.
0: Ouais, c'était cœur, hein?
1: Tout crapé ça que tes gougounes.
0: Ouais, oui. Oh.
1: C'est dégueulasse.
0: Ça rajoute une dimension au barbeau, là.
1: Ouais, c'est, regarde, c'est épouvantable. Souvent, là, vous pouvez en voir, tu sais, si vous travaillez dans vos plates-bandes, que vous arrachez de la mauvaise herbe.
0: Ouais, ouais, ouais.
1: Quand il y a des gros vers blancs dans terre.
0: Ça va être des futurs barbeaux.
1: Oui. C'est à quel point c'est épouvantable, c'est dégueulasse. Ils ont deux gros points rouges à la place des yeux, puis ils sont gros dégueulasses. Donc, c'est dans le sol, c'est des œufs. Ensuite, c'est des vers blancs dans le gazon. Ensuite, ça devient des nymphes. Donc, ça, c'est dans le sol, les gros vers blancs. Et ensuite, au niveau adulte, ben là, c'est rendu des hannetons volants. Fait que le vrai problème pour les pelouses, là, c'est les vers blancs, justement, qui mangent les racines. Fait que ça, vous pouvez voir aussi, si vous n'avez pas un beau gazon, vous avez plein de barbeaux à l'entour de la maison, surtout quand il y a de lumière d'allumer,
0: ouais, ouais, ouais, ouais,
1: qu'il y a des barbeaux qui viennent se cogner là-dedans, souvent, ouais, c'est que vous avez des vers blancs dans pelouse. Ouais. Et les hannetons, qu'est-ce qu'ils aiment, eux autres? Ils, ouais, aiment les pelouses bien entretenues.
0: OK.
1: Le sol ou les endroits où ils peuvent pondre facilement.
0: Urgh, c'est écœur.
1: C'est dégueulasse. Fait que comment qu'on peut faire pour peut-être les éviter, aider à les contrôler?
0: Ouais.
1: C'est garder une pelouse dense et en santé.
0: OK.
1: Éviter de trop arroser aussi. T'sais, on fait attention à la planète. Vaut mieux un gazon un petit peu sèche que de gaspiller bien de l'eau.
0: Ben oui, ben oui.
1: Et si on arrose trop, ben là, c'est propice, c'est humide. Là, ils vont pondre leurs œufs de hanneton là-dedans. Donc, c'est vraiment dégueulasse. Si jamais vous pouvez avoir aussi, tu sais, peut-être des mangeoires à oiseaux, là.
0: Ouais, ouais, ouais, ouais.
1: Qu'est-ce qu'ils vont faire, eux autres? Ils vont aller manger les vers. Fait que ça va, vous allez attirer des oiseaux dans le cours, mais vous allez faire manger les vers par les oiseaux. Et il y a des produits biologiques, là, si jamais vous avez des infestations, que vous pouvez utiliser sur votre terrain, mais on va quand même essayer d'avoir moins peur des barbeaux. Okay? Oui. Ça mord pas.
0: OK.
1: Ça pique pas.
0: OK.
1: Puis ça peut juste être dérangeant. Et moi, il y en avait un dans ma salle de bain, il y a deux semaines.
0: C'est vrai.
1: Hurler à réveiller Simon pour qu'il vienne chercher le barbeau. Puis, tu sais, ça cherche tout le temps comme la chaleur puis la lumière. Ouais. Fait que, tu sais, ça se pose pas comme une mouche.
0: Non.
1: Puis, ah, c'est.
0: Non, non, ça se garoche. Là.
1: Fait que c'est inoffensif, mais c'est dégueulasse.
0: Oui, c'est ça. C'est plutôt ça. Ah, mon Dieu Seigneur. Fait que faites attention à vos blouses.
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1: Bon, on va se le dire, c'est-tu assez dégueulasse, les fameux barbeaux? On va oublier ça ce matin avec le groupe préféré, justement, de Nico Bellemare. C'est Green Day et Good Riddance dans Country Pop le matin. Merci de nous avoir choisis.

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1: Hey, je vous dis que ça passe vite, vraiment, déjà 8h20 dans Country Pop le matin. Robert Bernard sera là dans les prochaines minutes pour faire le tour de l'actualité. On va surveiller quoi aujourd'hui dans les nouvelles? Moi, je vous rassure, côté météo, il va faire beau aujourd'hui, max à 30 degrés avec le facteur humidex. Ça, ça fait du bien au moral aussi. Ça change de mal de place contrairement à hier, hein? Puis le ciel est pas jaune aujourd'hui, c'est pas une lumière bizarre. Et on va partir aussi un 92 minutes de hit sans pub dès 8h30 avec plus de musique pour bien commencer votre journée au travail. Je vais vous accompagner jusqu'à midi. Et dès midi, ben c'est Yannick Deloncourt qui sera là jusqu'à 18h. Et on change pas la formule gagnante. Dès 18h ce soir, ben ça sera le top 6 à 6 avec Ariane D'Amour, les 6 plus grosses tunes New Country de la journée. On vous pitcha en rafale pendant que vous préparez le souper sur le barbecue aujourd'hui. Et en musique aussi, dans les prochaines minutes, et que ça va être bon ça, on va partir notre 92 minutes de hits sans pub avec Kane Brown et Woman dans Country Pop au travail.
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0: retour en studio avec nous autres. Ça, c'est bien, bien le fun. Robert aussi, t'es là et tu seras avec nous autres pour les nouvelles, justement, au courant de l'avant-midi. C'est quoi les grands titres qu'on surveille aujourd'hui?
1: Eh bien, la ville de Louisville confie le dossier concernant le bruit causé par les motocyclistes, notamment sur le chemin du lac Saint-Pierre, à un nouveau cabinet d'avocats. Le conseiller municipal de Shawinigan, Jean-Yves Tremblay, démissionne de la présidence de l'Office d'habitation de la Vallée de l'Énergie à la suite d'allégations de favoritisme et d'ingérence. C'est aujourd'hui que débute l'abolition de la TVQ sur certains produits vendus en épicerie. Le district 55 de Trois-Rivières accueillera son premier commerce d'alimentation avec l'arrivée de Méran Entrepôt Alimentation, une bannière récemment acquise par Sobeys. Et en terminant, le président Donald Trump a averti que les États-Unis frapperaient des ponts et des centrales électriques en Iran la semaine prochaine si l'Iran ne retournait pas à la table des négociations. On est habitué à ce modus operandi,
0: ouais,
1: Stéphanie.
0: Moi, je pensais que tu allais dire si il change pas d'idée 40 fois d'ici ce temps-là.
1: Ben, écoute, il y a ça aussi, là. ça fait partie maintenant de la réalité. Que voulons-nous de plus?
0: Hein? Ben, regarde, on peut pas rien changer, malheureusement. On va faire avec, on va se tenir au courant de ce qui se passe, ça, c'est sûr.
1: Mais nous, on a Nico avec nous.
0: Ben, hey, le vrai de vrai Nico qui est toujours là, mesdames et messieurs.
2: Bon matin, vous êtes dommage fin.
0: Avec sa chemise hawaïenne. Oui. Vraiment, il est habillé en vacancier.
2: Oui, je suis en vacancier, moi.
0: Ben, certain.
2: Puis, je vous quitte bientôt pour aller faire une sieste. Désolé.
0: Oh, non. Chanceux. Ah,
2: oui, j'enverrai des photos.
0: De lui qui rompt avec la bave, là.
2: Nu comme un verre.
0: Ah, non, c'est correct.
2: Pour l'air climatisé.
1: À poil, comme un siamois.
0: Ben oui.
2: Hey, ça se l'a d'une grosse poche.
0: Ah, pauvre. Non, c'est pas les siamois, c'est les sphinx.
2: Ah, les sphinx.
0: Oui, les siamois, ils ont du poil noir et du blanc gris. Connaissez vos choix, s'il vous plaît.
2: Ben oui.
0: Hey, ça a été ben le fun d'être avec vous autres ce matin. C'est pas fini parce que là, qu'est-ce qu'on fait habituellement quand il arrive 8h30?
2: On part un 92 minutes de hit sans pub.
0: Ben certainement, c'est ce qu'on fait d'habitude, bien évidemment. Et justement, ben côté météo aussi, par exemple, je veux juste vous faire un petit topo. Il va faire 30 degrés avec humidex pour aujourd'hui. Ça va être bien, bien le fun. Il va faire beau. Et le soleil sera là aujourd'hui parce que là hier c'était jaune à pareille heure là.
1: Ah oui, c'était jaune et noir.
0: Vraiment, mais là non, il va faire beau. Fait que ça c'est une très très bonne nouvelle. Fait que là, est-ce que vous êtes prêts à ce qu'on parte ça notre 92 minutes de hit sans pub là?
2: Est-ce qu'on l'est vraiment?
1: Oui, vraiment.
0: Ben écoute, moi je pense que oui, puis on part ça avec plus de musique et plus de 92 minutes de hit sans pub et c'est parti les amis. Oh.
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0: C'est officiel, ça commence notre 92 minutes de hit sans pub encore une fois. C'était bien le fun d'être avec Robert Bernard ce matin. Nico Bellemare aussi qui est venu faire son tour, qui est venu nous porter du café. Il est encore dans la station à aller voir les collègues. Fait que d'après moi, on va lui rejaser d'ici midi, hein, cet avant-midi. J'espère que midi, il va être parti, par exemple, pour qu'il profite de ses vacances quand même. Et nous, on va profiter de notre avant-midi ensemble avec plus de musique, plus de new country, avec le beau soleil qu'on a partout en Mauricie. J'aurai pour vous autres Robin Ottolini avec plus de new country. Lone Star et Amazed aussi sera là en musique. C'est tellement bon.

pense que vous avez été assez patient. Je vous l'ai promis, cette tune-là, dans les dernières minutes. C'est Kane Brown et Woman qui part comme il faut notre 92 minutes de hit sans arrêt dans Country Pop au travail. 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Bon milieu de semaine!

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1: On est là ensemble dans Country Pop au travail dans notre 92 minutes de hits sans pub. Et savez-vous quoi? Je pense que vous avez remarqué, mais on a une belle journée aujourd'hui. Il fait super beau, déjà 25 degrés. 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Et du côté de la carte interactive de Québec 511, ben ça va super bien. Autoroute 40, autoroute 55, pont La Violette. Il n'y a pas d'accident, pas de ralentissement. Beaucoup de cônes orange, hein. Ça, faut pas l'oublier. Il y a beaucoup de zones de construction, mais ça roule quand même super bien ce matin pour vous rendre à job. Et nous, on poursuit avec toujours plus de New Country dans notre 92 minutes de hits sans pub. Je vous l'ai promis, c'est Robin Antolini, Airplane Bottle dans Country Pop au travail et au countrypop.ca. 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

0: justement, on vient de s'offrir Miami d'Ariane Moffat. On est dans le thème été, il fait beau, il fait soleil. Nico Bellemare qui est toujours en studio avec nous autres avec sa chemise hawaïenne.
1: On est-tu bien d'une chemise hawaïenne? On se trouve-tu beau d'une chemise hawaïenne?
0: Ben avec le bronzage que t'as pris dans la dernière semaine.
1: Hey! Yeah. Il va falloir que tu me fasses les sourcils hein, pour tes noces. Moi, je serais bien content.
0: Ben parfait.
1: Parce que là, j'ai l'air d'avoir deux brosses à tableau. Je me suis commandé des beaux kits de linge.
0: Oui.
1: Que tu m'aides à choisir. Pas j'ai l'air d'un cul de singe grattais à deux mains. Fait que là, il va juste me manquer des beaux sourcils.
0: Ben écoute, je t'arrange ça entre deux tomes parce qu'Okuma, il s'en vient en musique. Et là, je pouvais pas t'offrir Hawaiian avec ta chemise des trois accords. Ben oui!

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1: Oui, c'est ce qu'on vous promet partout en Mauricie. 92 minutes de hit sans pub. Et là, j'ai eu toute qu'une belle surprise ce matin. Ça sonne à la porte. Il est bien de bonne heure. C'est Nico Bellemare qui était là avec des cafés. Puis il est même pas encore parti.
2: Allô!
1: Finalement, tu t'ennuies un peu. T'es même pas parti.
2: Oui, je m'ennuie de toi.
1: C'est 2 heures qu'il est ici.
2: Exactement. Prends un petit café, puis peut-être aller faire une sieste.
1: Ah ben oui. Hey, là, ça, je comprends. Les siestes d'après-midi, quand on commence de bonne heure.
2: Les siestes de matin, tu veux dire, moi, on finit ça puis je m'en vais, là.
1: Ah ouais?
2: Ben oui.
1: Dans le lit ou sur le divan, les siestes?
2: Ça dépend. En vacances, je suis plus au lit.
1: Ah ouais?
2: Sinon, quand je travaille, parce que sinon, je suis parti pour 4 heures.
1: Oh, OK, c'est des méchantes siestes.
2: Ouais, puis quand je fais le matin, puis je fais une sieste l'après-midi en semaine, mettons, en novembre, là, si je m'aligne 4 heures, là, à 2 heures de la nuit, je peux endormir, là, puis moi, je me lève à 4. Mais en vacances, c'est une sieste de lit. On va appeler ça une nuit.
1: Ah oui!
2: Nuit Joe.
1: Ah oui, nuit Joe, c'est bon, oui. Ça. Ben, les vacances, c'est fait pour en profiter, pour se reposer. Mais là, t'as pas l'air à être sur ton départ.
2: Non.
1: On va se reparler là, dans les prochaines minutes, certainement, parce qu'on s'ennuie, puis la Mauricie s'ennuie de son Nico.
2: Ben
1: sûr.
2: Voyons donc, c'est vrai.
1: Ben hey!
2: 819-591-1031, je veux savoir si c'est vrai pour de vrai.
1: Moi, ah, moi je suis sûr que oui.
2: Moi, dans ma tête, je viens juste travailler.
1: On entend boîte, Steph, on va entendre Nico.
2: Ah ouais? Ouais. On veut savoir.
1: Textez-nous ça, 819-591-1031. Et ben nous, on poursuit en musique notre 92 minutes de hit sans pub avec Rude et Magic. Dans le cas, je n'ai pas mon travail.

0: Il y a un trou.
1: Je vais t'appeler, va te le rappeler. Mais on se donne tous les détails de ça dans 12 minutes environ. Le temps de s'offrir, entre autres, 7 tounes d'été là. X, c'est bon. Adoway et What is Love qui s'en

0: Non, mais hey, c'est-tu pas assez bon? On va faire, hey, tu sais, la danse là, avec la tête sur le côté.
1: Oui.
0: Tu sais, me casser une vertèbre une semaine, oui, et demie, mon mariage, ça serait vraiment le fun. Hey,
1: t'imagines-tu, toi?
0: Avec le quatre-quatre, oui.
1: Oui. Ou les lampes là, que les chiens ont. Là.
0: Oui, comme avec un entonnoir.
1: Un entonnoir avec ta belle grande robe.
0: Oh, ça serait malade.
1: Ça serait belle.
0: Au moins, je collerais des perles et des petits brillants dessus.
1: Hey, on le souhaite quasiment. Hein?
0: Ben non, mais là, quand même, oh, non, pas. Et on poursuit en musique dans notre 92 minutes de hits sans pub. Oui. Pas de vertèbre cassée, s'il vous plaît.
2: Non.
0: Avec Sam Hunt et Take Your Time dans Country Pop au travail. Puis on est là aussi sur les haut-parleurs intelligents. 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
1: Encore

0: bonne humeur en ce mercredi. Il fait beau. Hier, on a eu une journée tellement bizarre, une journée jaune hein, partout en Mauricie. Mais là, c'est du gros soleil mur à mur avec toujours des belles températures. On a 25 degrés en ressenti avec le facteur humidex. On est rendu en plein cœur de notre semaine. Nico est venu nous porter du café ce matin à Robert et moi. Il s'en est apporté un aussi. Et Nico est encore là. Je pense que tu t'ennuyais un peu.
1: Ben oui!
0: Oh, et tu t'ennuyais de tes samedis soirs aussi, hein, parce que tu sors de tes vacances samedi encore.
1: Toujours! Là, fidèle au poste pour le Radio Bingo.
0: Oui!
1: Le plus payant. Et il y a quelque chose d'historique cette année, Stéphanie. Ben parce que habituellement, l'été pour la saison du bingo, on a des joueurs, on a des fidèles. Mais c'est un peu la saison un peu plus tranquille. Ça repart à l'automne, ça repart l'hiver. Mais cette année, je sais pas ce qui s'est passé cet hiver. On a des nouveaux adeptes, des nouveaux accros. On vend des cartes dans des campings. On vend des cartes pour des gangs qui vont dans des chalets. Et notre vente de cartes est extraordinaire. Ça nous choisit même maintenant l'été. Et on est tellement choyés, chanceux de ça, de savoir que je viens vendre un samedi soir. C'est pour ça qu'on a bonifié nos lots à 4 fois 1000 $, 4000 au lieu de 3500 $ à gagner samedi. Et ça, pour tout le mois de juillet, on s'est dit, on peut pas avoir autant de monde en plein cœur de l'été.
0: Mais non.
1: Vous êtes extraordinaires pour de vrai. Les partenaires qui supportent le Radio Bingo, les joueurs qui achètent des cartes, un gros
0: moi,
1: merci.
0: Je pense entre autres à JP Villard, hein, qui en manque pas un samedi avec sa gang au chalet.
1: Sa gang, là, c'est à peu près 25 cartes qu'il y a autour de la table.
0: C'est-tu vrai?
1: Je te jure.
0: OK, je savais qu'il y en avait, mais pas à ce point-là.
1: C'est toute la famille qui s'en va au chalet à Sorel.
0: Hey, c'est malade!
1: Et ça, c'est pas juste cette gang-là. Il y a plein d'autres gangs.
0: Oui.
1: Camping Saint-Édouard qui a des points de vente là-bas pour jouer d'une salle communautaire avec nous autres. C'est zinzin cet été. C'est pour ça qu'on vous a bonifié ça. Bonifié, ouais, c'est ça.
0: Oui,
1: exact.
0: Ça.
1: Ouais.
0: Fait que... Tu sais encore accordé tes verbes.
1: Ah, des fois!
0: Ah, oh, mais c'est tellement hot. Puis là, si jamais vous n'avez pas encore vos cartes,
1: ben là,
0: on peut y aller, là.
1: Oui. Habituellement, on sait qu'on est mercredi aujourd'hui.
0: Vacancier mêlé, mais on est mercredi.
1: Mon Dieu, que je reconnais plus mes jours. Oui, 15 juillet, mercredi. Mais faites vite parce que ça fait une couple de semaines, voire une couple de mois qui est rendu au jeudi, vendredi. Il faut aller reporter des cartes.
0: Fait que
1: si, dans nos points de vente, oui. Je te le dis.
0: C'est la journée fatidique, là. Allez-y, là.
1: Si vous ne voulez pas vous tomber sur un point de vente ou qu'il n'a pas, vous avez l'application Radio Country Pop, le site web countrypop.ca. Là-dessus, vous avez la liste de nos points de vente. C'est une espèce de Google Map.
0: Ah, c'est tellement bien
1: fait. C'est instinctif. Vous rentrez votre ville, puis ça vous dit où est-ce qu'on en vend. Puis on en vend vraiment partout, à moins que vous êtes arrivé à tête à la baleine sur la côte nord. On ne va pas là, là.
0: Ah, ben un jour, qui sait.
1: Hey,
0: peut-être qu'on en aura.
1: On sait pas. Fait que c'est ça. On va être ensemble samedi.
0: Ah, ça va être malade.
1: Hey, oui.
0: Vraiment. Mais samedi prochain, par exemple, tu prends congé.
1: Ouais, le 25.
0: Ben,
1: j'ai des noces.
0: Ah, les noces à qui?
1: Je sais pas.
0: Ah.
1: Une de mes collègues.
0: À Britney Spears.
1: Ouais.
0: Ah, OK.
1: Britney.
0: Britney
1: X-Mary. On va tous se raser les cheveux. C'est ça, noce.
0: Hey, ben, Nico, on s'en va chercher nos cartes, c'est sûr. Puis nous autres, on poursuit en musique avec un duo que j'adore. C'est ton beau Justin Bieber.
1: Ah!
0: Avec Dan and Shay, 10,000 Hours dans Country Pop. Au travail, quoi?
1: Rien.
0: Ah, bon,
1: on allait dire une
0: Obscénité.
1: Une obscénité. Bon.

dans Shawi Mekinak et Deschenaux, ben c'est toujours plus de musique, plus de new country pour passer à travers notre avant-midi ensemble. C'est Mike Demero et Calling à Country Pop 92.9 et au countrypop.ca. Bon mercredi!

Hey, je vous dis qu'hier, on prenait pour acquis le beau temps et le beau temps est revenu. On a du gros soleil partout en Mauricie avec plus de musique, plus de new country. Mettons que c'est un duo assez incroyable. Et côté météo, ben ça va se poursuivre quand même pour aujourd'hui, cette belle journée-là, maximum à 30 degrés avec humidex. Demain, on parle là de soleil le matin. Ça va devenir des alternances de soleil et de nuages tard le matin et tôt en après-midi. On va avoir des risques d'orage, risques d'averse à 40%, donc on va peut-être être capable de passer à côté. C'est du beau gros soleil pour terminer la semaine vendredi avec 25, 24 et des nuages samedi et 26 avec du soleil pour dimanche. Donc on a quand même des très belles journées qui s'en viennent. Et présentement, ben c'est toujours 25 degrés en ressenti avec le facteur humidex. Qu'est-ce qui se prend bien avec une belle température de même? Ben c'est plus de new country et ça tombe bien parce que Tyler Joe Miller s'amène avec Should Know Better.

va être bon, mais avant ça, j'ai encore plus de musique pour vous autres, pour pallier avec la bonne humeur qu'on a d'avoir du soleil aujourd'hui. C'est The Chainsmokers et Closer dans Country Pop au travail. Puis on est là aussi, Android Auto et Apple CarPlay. Bon mercredi.

0: On a plus de musique, plus de new country pour vous autres et plus de suggestions de choses à faire. Et là, c'est la première de quelque chose d'immense à Trois-Rivières ce soir. Il va y avoir de la vedette au pied carré. Si jamais vous allez souper au centre-ville de Trois-Rivières, ça se peut très bien que vous tombiez en pleine face avec vos vedettes québécoises préférées. Je vous dirai pourquoi vers 10h15. Et d'ici là, ben on a plus de musique, plus de new country pour vous autres parce que Morgan Wallen s'amène avec I Got Better dans Country Pop au travail. Mais on est là aussi si vous êtes en vacances sur notre site web countrypop.ca.
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9: Ici Robert Bernard. Mercredi 15 juillet, en manchette. La région a finalement été épargnée par les violents orages annoncés hier, malgré des averses abondantes, un peu de grêle et quelques pannes d'électricité. Aucun dégât majeur n'a été signalé. Selon Environnement Canada, la fumée des feux de forêt a réduit l'intensité des orages en limitant le réchauffement de l'air, ce qui a contribué à atténuer les intempéries. Un policier de Trois-Rivières comparaît devant le tribunal administratif de déontologie policière pour son intervention auprès d'une femme en situation d'itinérance qui a accouché en pleine rue le 1er janvier 2025. Bien qu'il ait constaté qu'elle souffrait, il n'a pas appelé d'ambulance après son refus de soins. Le commissaire estime qu'il aurait dû le faire, tandis que la défense soutient qu'un policier ne peut imposer des soins. L'armée américaine annonce avoir lancé ce matin une nouvelle série de frappes sur l'Iran. Le commandement central a indiqué que cette vague d'attaques vise à affaiblir davantage les capacités militaires des forces iraniennes. Téhéran a affirmé aujourd'hui que le passage maritime stratégique restera fermé tant et aussi longtemps que les États-Unis mèneront des actes d'agression. 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

on est au travail, mais c'est pas grave, on est là, on est de bonne humeur. On repart un blitz d'une heure de hits sans arrêt en ce mercredi 15 juillet. Et là, il va avoir vraiment là, des visages très, très connus à Trois-Rivières ce soir. C'est la première de Paradis perdu, hein, le spectacle du Cirque du Soleil qui est présenté à l'amphithéâtre de Trois-Rivières en hommage à Jean Leloup. Et on a des détails justement de Jean Leloup lui-même. Il a été interviewé par Le Nouvelliste et je vous en reparle du spectacle, mais aussi de ce que Jean Leloup avait à dire sur ce spectacle-là qui va lui rendre hommage par nul autre que le Cirque du Soleil. Donc, je vous en reparle dans

0: pas 4 minutes, je vous en parle du spectacle Paradis perdu en hommage à Jean Leloup par le Cirque du Soleil. Ça commence ce soir à Trois-Rivières. Et justement, on a des détails sur comment que Jean Leloup voit ça, cet hommage-là. Je vous en reparle tout de suite après Kevin Parent et Maudite Jalousie dans Country Pop au travail.
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être en plein milieu de votre pause au travail, mais sinon, faut pas oublier qu'on est à quelques heures de la première du spectacle Paradis perdu. C'est le spectacle en hommage à Jean Leloup par le Cirque du Soleil à l'Amphithéâtre de Trois-Rivières. Et justement, ben Jean Leloup s'est entretenu avec le nouvelliste sur justement le Cirque du Soleil qui lui rend hommage. Et on a posé la question à Jean Leloup, voir s'il y a 30 ans, on avait dit à Jean Leloup que le Cirque du Soleil allait lui rendre hommage. Il a répondu qu'il aurait dit ben, que ces personnes-là en fument du bon pour penser qu'il sera hommagé par le Cirque du Soleil. Et finalement, ça commence ce soir. Et là, la question qui brûle les lèvres, est-ce que Jean Leloup sera là? Ben, on va le savoir à la dernière minute parce que, comme il a accordé en entrevue, quand il y a trop de monde, souvent, il file pas bien puis il aime pas ça. Fait que, il va y aller au feeling aujourd'hui, voir est-ce qu'il sera là ce soir à Trois-Rivières. On va le découvrir et peut-être qu'il pourrait avoir un nouveau projet qui s'en vient pour Jean Leloup. Il est pas caché, il est pas cloîtré. C'est juste comme il disait, ma job, c'est d'écrire des tunes. Quand j'en écris que ça sort, let's go, on y va. Et quand j'ai rien à écrire, ben, je suis plutôt dans l'ombre. Fait que c'est vraiment super intéressant. Mais il y a rien d'impossible pour le chanteur de 65 ans d'avoir du nouveau matériel de Jean Leloup qui c'est dans les prochains mois, prochaines années. On va l'espérer bien fort parce qu'on le sait qu'on l'adore. Et si jamais vous voulez vos billets, ben on a des représentations pas mal souvent, hein, jusqu'au 15 août du côté de l'Amphithéâtre à Trois-Rivières pour le spectacle Paradis perdu. Ça affiche complet pour ce soir. Mais on a déjà 3 supplémentaires d'annoncer. Donc, ça va être le temps pendant les vacances d'aller voir ce spectacle-là. Je vais vous en reparler demain, c'est sûr, parce que je serai là ce soir. Et on poursuit avec plus de New Country. Les Hunter Brothers et Mirrors s'en viennent dans même pas

avec le beau soleil qu'on a présentement en Mauricie, ben on se fait un petit retour dans les années 2000 avec Three Doors Down et Kryptonite dans Country Pop au travail. Et si jamais vous êtes sur la route, Android Auto, Apple CarPlay, on est là grâce à l'application mobile Radio Country Pop.

entendre ce soir à l'amphithéâtre cette chanson-là dans le spectacle Paradis perdu en hommage à Jean Leloup par le Cirque du Soleil. Et nous autres, on poursuit notre blitz d'une heure de hits sans pub avec Amir et nous dans Country Pop au travail.

0: C'est fou.
1: Et vivre, c'est fou, hein, quand on vit jusqu'à 107 ans et plus. J'ai vu passer un article dans le Journal de Montréal. Il faut que je vous en reparle dans 9 minutes. C'est une dame du Nouveau-Brunswick qui a 107 ans et qui va encore faire l'autocueillette de fraises. Et cette dame-là nous dévoile ses trucs pour rester en forme le plus longtemps possible. C'est vraiment beau à voir. On va se mettre un petit peu de positif avec ça. Dans 9 minutes, le temps de s'offrir, entre autres, Charlotte Cardin. Et à l'instant, dans notre blitz d'une heure de hits sans pub, ben on est de bonne humeur. Et c'est Santana et Rob Thomas avec Smooth dans Country Pop au travail et au countrypop.ca.

partout dans Shawinigan et des Chenaux. On va être prêt à l'accueillir le 3 octobre prochain pour son nouveau show mis en scène par Sylvain Cossette, Karaoké 90. C'est Ludovic Bourgeois qui poursuit notre bide d'une heure de hits sans arrêt avec Jamais s'oublier à Country.

de musique, plus de new country pour vous autres, plus de soleil qu'hier aussi, hein, là, c'est une belle journée. Et qu'est-ce que j'aime aussi, à part le soleil, ben, c'est des bonnes nouvelles. Et parlant de bonnes nouvelles, j'ai vu passer quelque chose dans le Journal de Montréal et je trouve ça tellement beau. Faut que je vous en parle pour mettre un petit peu de bonne humeur dans votre journée encore plus. C'est l'histoire de Alma Leclerc, une résidente d'Edmundston au Nouveau-Brunswick, qui a souligné son 107e anniversaire. Et Madame Leclerc qui va encore là, à quatre pattes d'un champ de fraises faire de l'auto-cueillette de fraises. C'est tellement beau à voir. Et justement, Madame Alma Leclerc est tout sourire à ramasser ses fraises, être bonne humeur, être 107 ans. Ça, là, c'est des histoires qui font chaud au cœur. Madame Leclerc qui a fait du bénévolat pendant 80 ans dans les hôpitaux du côté du Nouveau-Brunswick. Et son secret de longévité, va falloir que je m'y mette parce que c'est de se lever tôt le matin, manger beaucoup, se coucher tôt le soir, pas fumer, pas boire, boire de l'eau seulement. Donc, c'est les trucs de Madame Leclerc. Et justement, Madame Leclerc dit que, bon, elle croit être capable encore d'aller cueillir des fraises jusqu'à 110 ans. Donc, elle est encore super en forme. C'est magnifique à voir aller, vraiment. Souvent, on se plaint là, pour des petits bobos du quotidien. Puis finalement, on a Madame Leclerc qui va faire l'auto-cueillette de fraises à 107 ans à Edmundston, au Nouveau-Brunswick. Donc, on va prendre ses secrets pour être en forme le plus longtemps possible. Pendant que moi, je vous offre plus de musique au travail. C'est Florida Georgia Line et Cruise. Merci de nous avoir choisis. 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

0: vous salue tout de suite, hein, parce que je vous accompagne jusqu'à midi avec plus de musique, plus de new country, jusqu'à l'arrivée de mon petit Yannick qui sera avec vous autres jusqu'à 18h. Et d'ici là, ben, on est mercredi, il fait beau, on nous prévoit quand même des très belles journées dans les jours à venir. Et c'est pas les shows qui vont manquer ce soir, demain et vendredi dans la région. Je vous en parle vers 11h15. Le plus dur, ça va être de faire un choix. Qu'est-ce qu'on va voir piquant? Parce que ben, si vous êtes en vacances, vous êtes occupé. Et si vous travaillez, ben, vous êtes occupé aussi. Donc, je vous donne mes suggestions vers 11h15. Et d'ici là, ben, on va repartir un blitz d'une heure de hits sans pub avec plus de New Country et Darlin Scott, What He'll Never Have dans Country Pop au travail.
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19: Ici Robert Bernard. Mercredi 15 juillet, en manchette. La région a finalement été épargnée par les violents orages annoncés hier, malgré des averses abondantes, un peu de grêle et quelques pannes d'électricité. Aucun dégât majeur n'a été signalé. Selon Environnement Canada, la fumée des feux de forêt a réduit l'intensité des orages en limitant le réchauffement de l'air, ce qui a contribué à atténuer les intempéries. Un policier de Trois-Rivières comparaît devant le tribunal administratif de déontologie policière pour son intervention auprès d'une femme en situation d'itinérance qui a accouché en pleine rue le 1er janvier 2025. Bien qu'il ait constaté qu'elle souffrait, il n'a pas appelé d'ambulance après son refus de soins. Le commissaire estime qu'il aurait dû le faire, tandis que la défense soutient qu'un policier ne peut imposer des soins. L'armée américaine annonce avoir lancé ce matin une nouvelle série de frappes sur l'Iran. Le commandement central a indiqué que cette vague d'attaques vise à affaiblir davantage les capacités militaires des forces iraniennes. Téhéran a affirmé aujourd'hui que le passage maritime stratégique restera fermé tant et aussi longtemps que les États-Unis mèneront des actes d'agression. 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

fini pour Country Pop au travail ou Country Pop en vacances aussi. Déjà 11h03. Merci de nous avoir choisis en ce mercredi sous le soleil. Et c'est pas un soleil jaune comme hier, hein? C'est vraiment une belle journée aujourd'hui. Je vous accompagne jusqu'à midi avec plus de musique, plus de New Country. Mes suggestions de show à ne pas manquer d'ici vendredi partout dans la région. Je vous donne ça dans 9 minutes. Le temps de s'offrir, entre autres, Simple Plan. Et à l'instant, c'est la nouvelle mariée depuis quelques jours, quelques semaines. C'est Taylor Swift et The Fate of Ophelia dans Country Pop au travail. Puis on est là aussi sur vos haut-parleurs intelligents. Bon mercredi.

qui va nous la faire, cette tune-là. Vince Lemire qui sera en show ce vendredi au Préau Canadel de Saint-Alexis-des-Monts pour les Vendredis en folie dès 20h30. Si vous voulez en savoir plus sur ce show-là, countrypop.ca dans l'onglet blog. On l'a reçu en entrevue la semaine passée et vraiment, ça va être un super spectacle. Parlant de vendredi aussi, je veux pas prêcher pour ma paroisse, mais mon Ben et moi, Upload, on sera du côté de Champlain. Fait que ça se fait super bien. C'est sur le chapiteau qu'il y a en face de l'église à Champlain, sur le bord de l'eau. C'est vraiment un super de beau site. Donc, on va se retrouver là. C'est dans le cadre de la journée de phare sur Champlain. On va avoir food truck aussi. On va avoir notre show dès 20h30. On va faire du classic rock. Ça va être vraiment le fun. Sinon, ben demain, c'est les jeudis centre-ville du côté de Louisville. Bien évidemment, on a Brigitte Boisjoli aussi à la place du marché à Shawinigan. Et ce soir, hommage à Beau Dommage à l'Agora de Saint-Narcisse. Fait que là, le plus dur, ça va être de se diviser en quatre pour aller tout voir ça. Et nous, on poursuit avec plus de musique avec un band qui sera de passage à l'Assaut Montréal, Old Dominion et leur collaboration avec Kenny Chesney. Beer with my friends s'emmène dans 4.

Hey, je partirai en décapotable avec une toune de même. Puis si vous êtes au travail comme moi, ben on va se l'imaginer dans notre tête puis on va être bien content. Mais je suis loin d'être dans décapotable à l'air clim en studio. Hey, nous autres, on poursuit avec un classique aussi. C'est la toune qui va vous rester pognée dans la tête pour le reste de la journée, c'est sûr. C'est R.E.M. et Losing My Religion dans Country Pop au travail. Et si vous voulez des tounes comme ça qui vous restent pognées dans la tête à journée longue parce que c'est tellement bon, ben vous oubliez pas qu'on est là au travail avec vous autres au Country

rien qui nous arrête à Country Pop 92.9 parce qu'on a toujours des blitz d'une heure de hits sans arrêt au travail, que vous soyez en congé, à job, vous autres aussi, ou en vacances, peu importe, merci d'être là. Puis on poursuit notre blitz d'une heure de hits sans pub avec Phil Tremblay, rien que toi et moi, dans Country Pop au travail, à Country Pop 92.9, mais aussi sur notre appli mobile Radio Country.

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1: On est le mercredi 15 juillet aujourd'hui. Et là, bonne nouvelle hein, pour tous ceux qui font de l'épicerie. Fait que c'est pas mal tout le monde. Hein? Bonne nouvelle, en fait, c'est qu'on a retiré la taxe TVQ sur plein d'articles en épicerie. Ça va quand même aider quand même à réduire la facture un petit peu. On a enlevé, dans le fond, la taxe sur des produits qui contenaient encore là, la TVQ comme taxe, comme les plateaux de légumes déjà préparés, déjà coupés. On a enlevé les taxes là-dessus, sur les barres tendres aussi, sur les desserts glacés individuels. Donc, si vous achetez, exemple, un yogourt glacé individuel, là, comme en popsicle, ben là, c'est enlevé. À condition qu'il soit vendu en portions individuelles de moins de 500 grammes ou 500 millilitres. Sur aussi les beignes, les biscuits, les muffins, les gâteaux, les tartelettes, s'ils sont vendus à l'unité ou dans un emballage de moins de 6 unités. On a même aussi des desserts prêts à manger s'ils sont en portions individuelles de moins de 425 grammes. Les fruits, les légumes préparés aussi. Les trempettes qui viennent avec ou les accompagnements sont aussi visés. Donc ça, c'est bien, bien le fun. Et dans les collations, on parle aussi des noix, des graines, les mélanges du randonneur, le granola et les barres de céréales ou de granola. Et on a même des produits d'hygiène aussi qui sont touchés par la baisse de la TVQ, par le retrait de la TVQ, comme le papier hygiénique et les mouchoirs en papier. Donc, on parle là, d'environ un 50$ par année qu'on devrait économiser en dessous ou rien. Hein? On va le prendre, le 50$ de plus dans nos poches par année. Donc, c'est en vigueur à compter d'aujourd'hui. Et nous autres, qu'est-ce qui est en vigueur depuis longtemps? C'est qu'on vous offre toujours plus de musique comme Maroon 5 qui s'en vient. Mais juste avant ça, oh my God, que j'ai des tunes qui vont nous mettre le sourire au visage avec le beau temps qu'on a dehors en plus de ça. Ça va être dur d'être marabout. C'est Shabuzi, A Bar Song dans Country Pop au travail. 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
1: Notre bête d'une heure de hits sans pub est pas terminée. On poursuit avec un gars qui était du côté des grandes soirées Desjardins à Chaoui vendredi dernier. C'est Clément Jean qui est sa collaboration avec Marie-Mé. Picture dans Country Pop au travail.

météo, je vous dis qu'on est vraiment plus gâtés qu'hier. Hein? Hier, c'était pratiquement épeurant, la journée jaune avec le ciel noir le matin. Mais là, c'est vraiment derrière nous. On a une belle journée ensoleillée aujourd'hui. Max, à 30 degrés avec humidex, ça, c'est juste confortable. Hein? Faut pas oublier qu'on est l'été en plein cœur du mois de juillet. Possibilité d'averse demain à 40 % avec 24 au max. On parle quand même d'une journée confortable. C'est 25 avec du soleil vendredi, 24 avec des nuages pour samedi et 26 avec du soleil pour dimanche. Donc, on a quand même des belles journées pour profiter de l'été, profiter de nos vacances ou profiter au moins de notre week-end de congé qui s'en vient quand même assez rapidement. Et là, moi, j'ai bien hâte au 24 août prochain parce qu'il sera à l'amphithéâtre de Trois-Rivières. J'ai mes billets, j'ai tellement hâte. J'espère que vous avez réussi à mettre la main là-dessus. C'est Bryan Adams qu'on s'offre à l'instant avec Cloud No. 9 dans Country Pop au travail.

plus de musique pour vous autres avant l'arrivée de Yannick de Noncourt dans les prochaines minutes. C'est Oukoumé et Europe dans Country Pop au travail. Puis on est là sur vos ordi au bureau. C'est simple, c'est facile, c'est gratuit à part de ça. Countrypop.ca.

0: Hey, ça a passé tellement vite notre avant-midi ensemble, c'est pas fini parce que Yannick vous accompagne dès midi avec plus de musique, plus de new country. Ariane D'Amour sera là pour le top 6 à 6. Et justement, c'est le moment de laisser ma place à Yannick qui s'installe dès midi pour vous accompagner tout au long de l'après-midi. Et nous, on se retrouve dès demain 6h dans Country Pop le matin. Bye bye!
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7: Ici Robert Bernard. Mercredi 15 juillet, les grands titres. Une introduction par effraction au bureau de poste de Louisville a eu lieu ce matin. La Sûreté du Québec a confirmé à notre salle des nouvelles qu'une enquête est présentement en cours. Vers 7h30, des policiers se sont rendus au bureau de poste, mais le ou les suspects avaient pris la fuite. Un enquêteur et un technicien en identité judiciaire ont été dépêchés sur les lieux. La SQ ignore pour l'instant s'il y a des caméras dans l'édifice et si un vol a été commis. Un policier de Trois-Rivières comparaît devant le tribunal administratif de déontologie policière pour son intervention auprès d'une femme en situation d'itinérance qui a accouché en pleine rue le 1er janvier 2025. Bien qu'il ait constaté qu'elle souffrait, il n'a pas appelé d'ambulance après son refus de soins. Le commissaire estime qu'il aurait dû le faire, tandis que la défense soutient qu'un policier ne peut imposer des soins. Le tribunal rendra sa décision dans les prochaines semaines. Le district 55 de Trois-Rivières accueillera son premier commerce d'alimentation avec l'arrivée de Méran Entrepôt d'alimentation, une bannière récemment acquise par Sobeys. Prévue pour l'an prochain, le Nouvelliste rapporte que cette première implantation en Mauricie offrira un concept renouvelé incluant un marché public. Ce projet vise à répondre aux besoins des milliers de résidents du quartier et à renforcer l'offre de commerce de proximité au district 55. La Banque du Canada annonce qu'elle maintient pour une sixième semaine consécutive son taux directeur à 2,25%. Selon la banque, l'économie canadienne montre des signes d'amélioration et l'inflation devrait redescendre. La coalition Avenir Québec a discrètement modifié son nom en vue des élections de l'automne. Alors que le parti se nommait auparavant Équipe François Legault Coalition Avenir Québec, eh bien les électeurs verront maintenant sur leur bulletin le nom Équipe Christine Fréchette Coalition Avenir Québec. En conférence de presse ce matin, la première ministre a commenté ce changement.
8: C'est normal de changer le nom. Le nom portait le nom de Monsieur François Legault. Alors, voilà, maintenant, il est associé à mon nom. Ça s'inscrit dans le virage qu'on fait au niveau de la gouvernance et au niveau du leadership.
9: La première ministre Christine Fréchette a fermé la porte à un sommet national sur l'itinérance après sa rencontre avec l'ex-première ministre Pauline Marois hier à Québec. La première ministre a évoqué la possibilité de mettre sur pied un forum. À Cogeco Média, Pauline Marois a souligné que la forme d'une consultation sur l'itinérance n'est pas importante tant et aussi longtemps que tous les acteurs de la société civile et politique y participent.
10: C'est d'abord qu'il y ait très clairement un projet national, c'est-à-dire que ce ne soit pas seulement un projet gouvernemental, mais que ce soit le projet de toute une société. Le deuxième élément, c'est qu'il y ait une concertation et un engagement de tous les membres de la société civile et institutionnelle.
9: Et enfin, le conseil municipal de Repentigny a voté une résolution demandant au gouvernement de maintenir la basse vitesse des trains sur son terrain d'ici le dévoilement des conclusions de l'enquête sur le déraillement survenu il y a plus d'une semaine. Les élus exigent des actions pour éviter la répétition de tels événements. Le maire de Repentigny, Nicolas Dufour.
11: Le conseil municipal demande au gouvernement du Canada de procéder à une réévaluation des limites de vitesse applicables aux convois ferroviaires circulant dans les secteurs urbains densément peuplés et il est également résolu que ces demandes soient formulées dans un objectif de prévention, de sécurité de la population et de rétablissement du sentiment de sécurité des citoyens.
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12: Non, mais on va se le dire, hein, il fait pas mal plus beau qu'hier, par ailleurs, hein, ça c'est sûr. C'est un peu moins inquiétant, je dirais. Yannick Denoncourt s'installe, on est ensemble une bonne partie de la journée. Pour le reste de la journée, finalement, jusqu'à 18h, je vous accompagne avec plus de musique, plus de New Country, des blitz d'une heure de hit pour vous accompagner dans votre journée, que vous soyez au travail ou en vacances. C'est l'heure du midi, c'est l'heure du lunch. Ben, bon appétit, merci d'être bien branché chez nous. Et ce que j'ai en réserve pour vous autres ce midi, entre autres, hey, ça fait longtemps, il me semble qu'on a entendu ça, Mary J. Blige avec Family Affairs, ça s'en vient dans les prochaines minutes. Et la grande reine du country, Shania Twain, s'en vient avec une de mes préférées de Shania Twain, c'est You're Still the One. Ça promet. Camila Cabello sera là aussi avec Havana. Il y aura aussi Phil Collins avec Easy Lover. Mais pour tout de suite, on part ça avec Olivia Dean. Voici Man I Need à Country Pop. C'est Country Pop le midi. Bonne heure du lunch. Bon appétit. Merci d'être bien branché chez nous. 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

Non, mais on va se le dire, hein, c'est une très belle journée un peu partout en Mauricie. Ça détonne avec ce qu'on a connu hier. Fait plus clair un peu, hein, c'est moins sombre, si on peut dire ça comme ça. C'est 25 degrés présentement un peu partout en Mauricie. On a 27 avec l'humidex, donc ce sera comme ça une bonne partie de la journée. Il y a des petits risques d'averses à 30 %, mais là, on n'en parle même pas. Et je voulais vous parler absolument du calendrier du Canadien de Montréal. Oui, il y en a qui s'ennuient du Canadien, il y en a qui s'ennuient du hockey, et on connaît maintenant la date du début de la saison pour ce qui est du Canadien de Montréal. Le premier match à domicile au Centre Bell pour la saison 2026-2027 aurait lieu le 6 octobre prochain. Premier match de la saison, donc officiel pour ce qui est du CH, et on va affronter la Caroline. La Caroline, ça nous rappelle des souvenirs de séries éliminatoires. 6 octobre prochain, à mettre à votre agenda. Et également, avant ça, là, le 21 septembre prochain, ça, c'est une date importante. Est-ce que c'est une date qui vous dit quelque chose, le 21 septembre prochain? C'est parce que le Canadien de Montréal sera ici, dans la région, en Mauricie, au Colisée Vidéotron de Trois-Rivières. On se souvient que la municipalité, l'aréna, en fait, devrais-je plutôt dire, là, de Saint-Boniface, a gagné Kraft Hockeyville. Et un des prix, bien sûr, il y a

Montréal qui sera dans la région. C'est un événement en soi. Shania Twain, oh que je l'aime tellement cette chanson-là. Je pense que c'est ma favorite de Shania Twain. Ça me donne quasiment le goût d'allumer ma lumière sur mon téléphone. You're still the one. C'est ce qu'on s'offre à l'instant. C'est Country Pop le midi. Bonne heure du lunch. Merci de nous avoir choisis. 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

Oh, ce soir, c'est sans doute la soirée la plus glamour que connaît la Mauricie à chaque année. C'est la première du spectacle Hommage du Cirque du Soleil à l'amphithéâtre Cogeco de Trois-Rivières. Et c'est à qui qu'on va rendre hommage cette année? Bien sûr, vous le savez, c'est Jean Leloup qu'on vient d'entendre d'ailleurs avec Balade à Toronto. Et belle entrevue d'ailleurs réalisée par Paul Vermeaud-Desroches dans le Nouvelliste. Elle a parlé avec Jean Leloup au téléphone, fait une petite entrevue avec lui. Et je la comprends, Paul, elle était bien nerveuse, puis c'était quelque chose pour elle parce que c'est pas évident de faire des entrevues avec avec Jean Leloup. Il en accorde pas souvent, il se fait rare également. Il va bien, Jean Leloup, on se pose la question, est-ce qu'il va bien? Parce que, il me semble, on n'entend pas beaucoup parler. Il a l'air à bien aller, il se fait discret, il dit qu'il n'y a pas d'inspiration pour des nouvelles chansons. Fait que, il en fait pas, tout simplement. Et la question dont tout le monde se pose, est-ce que Jean Leloup sera présent ce soir pour la première du spectacle du Cirque du Soleil qui lui rend hommage? Ça, c'est moins certain. Il dit, entre autres, il a répondu, parce que bon, Paul lui a posé la question, est-ce que vous serez présent ce soir pour la première du spectacle? Il dit qu'il sait pas. Donc, peut-être que oui, peut-être que non. Il dit qu'il n'aime pas beaucoup les gros groupes, les grandes foules. Donc, il sait pas. Peut-être qu'il va être là, mais ça se pourrait qu'il soit pas là non plus. Donc, peut-être, d'après moi, il va peut-être y aller incognito, mais on va donner un soir où on l'attend pas, peut-être. C'est peut-être ce qui va arriver. Faut comprendre, hein, si, bon, il est pas à l'aise avec ça, on peut comprendre, mais j'ai bien hâte de voir ça, ce show-là, ce soir, j'y serai. Je vais vous en parler demain, assurément. Moi, Jean Leloup, là, ça a bercé mon adolescence, donc j'étais là au secondaire dans ce temps-là. C'est un artiste qui était très, très populaire à l'époque, très suivi également. Moi, j'avais tous ses albums. Je les ai tous écoutés un après l'autre, donc j'ai bien hâte de voir ça ce soir, ce que ça va donner comme spectacle. Et on attend beaucoup de monde, bien sûr, pour cette première. Beaucoup de, quand je dis là que c'est l'événement le plus glamour de la région, il y a même la première ministre du Québec, Christine Fréchette, qui va être là. On sait que Mme Fréchette se présente dans le comté de Trois-Rivières, donc elle sera là dans, ce soir pour le spectacle. Donc sans doute beaucoup de sécurité aussi autour de tout ça. Donc quand je dis que c'est l'événement, un des événements les plus glamour de la Mauricie, c'est parce qu'il y a beaucoup de vedettes aussi. On invite des vedettes de Montréal pour ce show-là, le tapis rouge puis tout le kit. Demain, je vais vous dire qui c'est que j'ai vu. Je vais faire mon patineux un peu. Donc, je vous en parlerai là, demain sur l'heure du midi puis également à la terrasse avec Country Pop en fin de journée. On y va avec Camila Cabello. Hey, ça, c'est une vraie toune d'été. Voici Havana à Country Pop le midi. Bonne heure du lunch!

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On a même une carte là, avec des petites flèches là, qui vous indiquent où en Mauricie, puis où un peu partout là où il y a des cartes disponibles pour le Radio Bingo de la Mauricie. Hey, là, on retourne en arrière, puis moi, j'avais l'album de Phil Collins sur lequel se retrouvait cette chanson-là. C'est Easy Lover qu'on s'offre à l'instant. C'est Country Pop le midi en plein cœur d'un blitz d'une heure de hits. Bonne heure du lunch. Merci de nous avoir choisis en ce mercredi. Aujourd'hui, beau milieu de semaine. Fait pas mal plus beau qu'hier. Easy.

0: 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Restez là parce que dans quelques minutes, on repart ça pour un autre blitz d'une heure de hit. Et justement, eux autres vont être là à Lasso. C'est Mumford & Son avec I Will Wait qui s'en vient dans les prochaines minutes.
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C'est pas mal plus relax qu'hier à pareille heure, hein, on s'entend là-dessus. Un peu moins de nuages, un peu moins d'électricité dans l'air, si on peut dire ça comme ça. Yannick Denoncourt qui est avec vous autres. On est ensemble jusqu'à 18h. Je passe le restant de la journée avec vous autres avec des blitz d'une heure de hit. Entre autres, en musique, à quoi en souvenir? Vous vous souvenez de Barbie Girl? Je ferai entendre ça tantôt. Marie-Denise Pelletier aussi en souvenir pour Une histoire d'un soir. La version remixée, c'est pas mal bon. Jason Aldean sera là également. Marshmello aussi avec Phoenix. Ça s'en vient. Puis ben, pour tout de suite, on part ce blitz d'une heure de hit avec Post Malone et Luke Combs. Voici Guy for That à Country Pop et sur l'application Radio Country Pop, sur Internet, countrypop.ca, sur vos haut-parleurs intelligents également. Et bon après-midi. Merci d'être bien branché chez nous.

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Ouais, c'est une belle journée, un bel après-midi. J'espère que ça se passe bien de votre côté. C'est Yannick Denoncourt qui est là avec vous jusqu'à 18h. C'est quand tu es pas au travail ou peut-être que vous êtes en vacances. J'espère que ça se passe bien de votre côté. Il fait plus beau qu'hier. En tout cas, chose certaine, c'est déjà ça de prix. Hey, dans quelques minutes, dans trois chansons à peu près, je vous parle de l'épicerie qui, à compter d'aujourd'hui, vous coûte un petit peu moins cher. C'est rien là pour se pitcher à terre là. Non, mais quand même, un petit peu moins cher. Je vais vous dire pourquoi dans les prochaines minutes. Toujours intéressant de savoir parce qu'on sait que l'épicerie coûte toujours plus cher. Donc, mais là, ça va peut-être vous coûter un petit peu moins cher. Je vous dirai pourquoi dans les prochaines minutes. Elle sera en spectacle en fin de semaine, pas trop loin. Si vous êtes en vacances, puis vous êtes dans la région là, de l'Outaouais, Ottawa, dans ce coin-là, elle sera au festival Ottawa Blues Fest en fin de semaine. Je l'adore. C'est Ella Langley qu'on s'offre à l'instant avec Be Her à Country Pop, un bon après-midi.

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1: Au beau milieu d'un blitz d'une heure de hits et country pop au travail, avec votre épicerie va vous coûter un petit peu moins cher peut-être à compter d'aujourd'hui. Je sais pas si vous allez bien gros vous en apercevoir là, parce que c'est comme minime, pas comme comme baisse, comme réduction. C'est aujourd'hui que débute en fait l'abolition de la TVQ sur certains produits qui sont vendus en épicerie. La mesure avait été annoncée en mai dernier là, par la première ministre Christine Fréchette pour réduire le coût du panier d'épicerie des Québécois. Et entre autres, ben c'est vraiment, tu sais, c'est des produits un peu ciblés là, quand même. Les plateaux de fruits et de légumes préparés, donc tu sais, déjà coupés que t'achètes là, à l'épicerie, plus de TVQ là-dessus, les barres tendres notamment, les noix, le papier de toilette et les mouchoirs sont notamment là, concernés par l'exemption de TVQ. La mesure qui va coûter quand même 100 millions de dollars par an et doit faire économiser en moyenne 50 dollars par année aux ménages québécois. C'est pas beaucoup, mais bon, c'est ça, c'est toujours ça de prix. Et il y a le Journal de Montréal aussi qui souligne dans un article ce matin que cette mesure-là, ça cause des maux de tête aux petits détaillants là, qui doivent refaire donc leur prix manuellement, contrairement aux grandes enseignes là, qui ont pu là, effectuer les changements là, plus rapidement là, de manière informatique. Donc, ça cause des maux de tête un peu là, aux détaillants. Ben, toujours, comme je dis, là, ça fait pas une grosse différence, mais on va le prendre quand même. Si on prend tout, c'est bien certain. Et d'ailleurs, soit dit en passant, si vous voulez dire merci à Mme Fréchette, elle sera ce soir, semble-t-il, j'ai entendu ça là, ce matin, elle va assister ce soir au spectacle Hommage à Jean Leloup du Cirque du Soleil. Donc, si vous la croisez, peut-être qu'elle va être à Trois-Rivières ou dans la région aujourd'hui, vous pourrez dire merci en personne à Mme Fréchette. On y va avec Jason Aldean. C'est Country Pop au travail. Bon après-midi. Merci de nous avoir choisis. Continuez de nous écouter. On est là sur Internet également, countrypop.ca et sur l'application Radio Country Pop.

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0: Il y a un festival complètement éclaté, complètement sauté qui commence vendredi de cette semaine, 18 juillet. C'est le festival Noël dans le Caxton, à Saint-Élie-de-Caxton. Donc, c'est Noël pendant les prochains jours. Donc, on oublie l'été. Non, mais c'est Noël en été parce que là, il y a le Noël du campeur aussi qui s'en vient le 25 juillet prochain. Nous autres, on se prend en avance du côté de Saint-Élie. Donc, il y a plein de shows intéressants. Entre autres, cette année, on fait une grande place au show Hommage. Donc, hommage au Coloc, hommage à Led Zeppelin, hommage à Pink Floyd, hommage également à Bob Gorgé. Donc, c'est le spectacle Bob Gorgé. C'est le spectacle hommage à Bob Bissonnette. Donc, il y a Stéphanie Bédard aussi, qu'on connaît bien, qui a déjà co-animé avec moi l'émission du matin ici à Country Pop, qui a fait Star Academy à l'époque et qui se promène un peu partout au Québec présentement avec un spectacle où elle refait à sa façon les chansons de Céline. Donc, Stéphanie va être en spectacle également cette année. Il y a plein d'activités, décorations de Noël un peu partout. Donc, ça se passe à la fois au cœur du village et également au camping Le Bivouac. Donc, si vous voulez aller faire un tour, allez sur le site Internet. C'est facile à trouver. Donc, Noël dans le Caxton, ça commence ce vendredi. Hey, on y va avec Aqua, avec ça, là. Hein? Ça date, mais c'est toujours bon. Voici Barbie Girl à Country Pop. C'est Country Pop au travail. Bon après-midi.
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Ariane Moffatt, 31 juillet, c'est une date à retenir. Elle sera à Shawinigan, place du marché, donc pour les grandes soirées des jardins. Super bon en show, hein, Ariane Moffatt. Je l'ai vu l'année passée, elle était en première partie d'un show là, du côté du Festivois à Trois-Rivières. Et très électro aussi, elle se donne, Ariane Moffatt, sur scène. Donc, je pense que vous allez passer une belle soirée. 31 juillet prochain, c'est dans le cadre, oui, des grandes soirées des jardins. Et demain 17 juillet, c'est qui est là? Ben, on la connaît bien, nous autres, ici, à Country Pop. Notre amie et également animatrice ici de Country Pop au retour, là, entre autres, vous l'avez entendu pas plus tard que ce printemps. C'est Brigitte Boisjoli qui sera là avec son spectacle Bring Back 68, donc où elle reprend des chansons d'Elvis. À ne pas manquer demain. Il annonce beau aussi pour vendredi. Vous allez passer une belle soirée avec Brigitte. Très énergique. Et elle se fait aller avec sa petite robe puis toute la kit, puis son guitariste, ses musiciens. Vous allez avoir ben du fun avec Brigitte Boisjoli. Donc demain, tout à fait gratuitement au centre-ville de Shawinigan. Ça a l'air le fun, le centre-ville de Shawinigan. Je sais pas si vous êtes allé depuis le début de l'été, là, les week-ends, le soir aussi, ça bouge. Il y a plein d'activités, plein de spectacles, plein d'animations. Donc, allez y faire un tour. On y va avec Chivy Beaulieu à Country Pop 92.9. Et bon après-midi, c'est Country Pop au travail.

0: toujours plus de musique, plus de new country. Restez là parce que dans les prochaines minutes, on repart ça pour un autre blitz d'une heure de hit. C'est comme ça tout l'après-midi, que vous soyez au travail ou en vacances. D'ailleurs, moi, je suis là avec vous jusqu'à 18h pour vous accompagner dans vos activités, peu importe vos activités. Peut-être que vous travaillez à l'extérieur aujourd'hui. C'est une belle journée quand même pour travailler à l'extérieur un peu plus qu'hier. On s'entend là-dessus. Donc, il y a un petit vent aussi qui est quand même pas désagréable aujourd'hui. Pas trop chaud, pas trop humide non plus. Hey, dans quelques minutes, un gars qu'on adore. On l'a vu en show il y a pas tellement longtemps au Festival. Matt Lang s'en vient dans les prochaines.
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1: Mercredi 15 juillet 2026, ici Robert Savard, en manchette. L'interdiction de consommer l'eau potable est levée dans la municipalité de Saint-Tite. Les citoyens doivent toutefois faire bouillir leur eau une minute avant de la consommer. Rappelons que l'eau de l'aqueduc était, depuis la semaine dernière, frappée d'un avis de non-consommation de l'eau. L'avis préventif de faire bouillir l'eau restera en vigueur le temps que les analyses de l'eau montrent un retour à la normale. Le district 55 de Trois-Rivières accueillera son premier commerce d'alimentation avec l'arrivée de Méran Entrepôt d'alimentation, une bannière récemment acquise par Sobeys. Prévue pour 2027, cette première implantation en Mauricie offrira un concept renouvelé incluant un marché public. Ce projet vise à répondre aux besoins de milliers de résidents du quartier et à renforcer l'offre de commerce de proximité au district 55. Un policier de Trois-Rivières comparaît devant le tribunal administratif de déontologie policière pour son intervention auprès d'une femme en situation d'itinérance qui a accouché en pleine rue le 1er janvier 2025. Bien qu'il ait constaté qu'elle souffrait, il n'a pas appelé d'ambulance après son refus de soins. Le commissaire estime qu'il aurait dû le faire, tandis que la défense soutient qu'un policier ne peut imposer des soins. Voilà qui complète l'information. 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

un bel après-midi d'été comme on les aime. C'est super beau présentement là, sur la Mauricie avec du soleil. Quelques petits passages nuageux une fois de temps en temps, un petit vent juste pour nous rafraîchir. C'est 25 degrés présentement avec l'humidex, c'est 28, donc c'est très confortable. C'est une belle journée, ce sera une belle soirée aussi, donc profitons-en, ça change un peu d'hier. On est un petit peu moins inquiets, si on peut dire ça comme ça. Et la musique est bonne en plus. Ce que j'ai pour vous autres dans la prochaine heure, entre autres, Bruno Mars sera là avec I Just Mind. Megan Maroney s'en vient, Pink également va être là aussi. Il y aura aussi le Blue Ridge Band qui s'en vient dans les prochaines minutes, Charlotte Cardin et Joss Ross qu'on s'offre à l'instant avec Live Me Too à Country Pop. Joss Ross qui sera d'ailleurs au Festival du Cochon de Sainte-Perpétue dans les prochaines semaines, ça vous tente d'aller voir. C'est pas bien loin, c'est à côté de Drummondville sur la rive sud. Il sera là en spectacle à ne pas manquer. Hey, bon après-midi, merci de nous avoir choisis à Country Pop.

Côté sport en été, ce qui retient pas mal l'attention, et c'est vrai cet été, d'autant plus que c'est la Coupe du monde de la FIFA présentement, et vous êtes peut-être posé la question vous aussi, quand est-ce que ça finit? Il me semble que ça fait longtemps que c'est commencé. C'est interminable, hein? C'est super long. Ceux qui aiment ça capotent, ceux qui aiment moins ça trouvent que c'est un peu long. Mais moi, j'ai regardé une coupe de matchs, pas au complet, parce que c'est assez long, hein, les matchs de soccer. On n'est pas habitués, nous autres, ici au Québec, tu sais, quand on est fans d'hockey, on regarde un match de soccer, c'est un peu plus long. Mais hier, c'est un gros match important, la France contre l'Espagne. C'est les Espagnols qui ont gagné, même si hier, c'était la fête des Français. Français, ben, débiné tout ça hier, ça se comprend, parce que ça fait plusieurs fois qu'ils se rendent à peu près à ce niveau-là et se font battre par les Espagnols. Donc, les Espagnols s'en vont en finale, les Français s'en vont pour le match de la troisième place qui aura lieu le samedi. Et là, il y a une autre finale, demi-finale aujourd'hui très importante, c'est l'Angleterre contre l'Argentine. Là, c'est ça, c'est ce qui va décider qui va aller en finale contre les Espagnols. Est-ce que c'est l'Argentine ou l'Angleterre? Moi, je mettrais un petit 2 sur l'Argentine. D'après moi, ils sont plus forts que l'Angleterre, mais je m'y connais pas tant que ça. Donc, grande finale qui aura lieu dimanche à 16h. Donc, pour savoir qui de l'Espagne ou peut-être de l'Angleterre ou de l'Argentine vont gagner, faut regarder. Et il y aura un gros spectacle de la mi-temps avec pas que des petits artistes inconnus. Non, non, non. Il y aura Justin Bieber qui va être le Madonna, entre autres, plein d'autres. Ça risque d'être bien intéressant là, comme show de la mi-temps pour cette finale de la Coupe du monde de soccer. Donc, qui dure et qui achève et qui se finit en fin de semaine. On y va avec Pink, c'est Country Pop au travail. C'est Yannick qui est là avec vous jusqu'à 18h aujourd'hui, que vous soyez en vacances ou que vous soyez à job aujourd'hui. Ben, merci de nous avoir choisis. On est là sur Internet aussi, countrypop.ca et sur l'application Radio Country Pop.

Au beau milieu de l'après-midi, c'est Country Pop au travail. Yannick est là avec vous avec plus de musique, avec des blitz d'une heure de hits. C'est les vacances de la construction qui s'en viennent. Il y a plein de monde qui vont être en vacances dans les prochaines semaines. Oui, les travailleurs de la construction, mais ça veut dire que les conjoints, conjointes, les gens qui sont sous-traitants de la construction aussi beaucoup en profitent pour prendre des vacances pendant ce temps-là. Et demain, soyez là parce que je vais vous en reparler de ça, des vacances de la construction. J'en ai parlé avec quelqu'un de CA Québec, un porte-parole de CA Québec. Ils ont fait un sondage, eux autres, à chaque année, ils font un sondage à savoir, bon, les vacances, bon, ça ressemble à quoi? Les Québécois vont ou font quoi? Et semble-t-il que c'est putain vrai que les gens prennent autant leurs vacances pendant les vacances de la construction. Bref, je vous en reparle demain. Soyez là. Et si vous êtes en attente de vos vacances de la construction, ben lâchez pas. Ça s'en vient. Il en reste moins qu'à rester. On y va avec Megan Maroney. C'est Country Pop au travail. Plus de musique, plus de New Country. Merci d'être bien branché chez nous. On est là aussi sur le web, countrypop.ca.

je sais qu'il y a plein de monde en vacances là, présentement. 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Allez, on y va avec Bruno Mars. Voici I Just Mind à Country Pop. Et bon après-midi. Merci de nous avoir choisi. On est en plein cœur d'un blitz d'1 heure de hit. Oh!

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Et justement, l'artiste que je vous présente à l'instant, là, il y a des billets à gagner pour l'Asso. Vous avez peut-être essayé de gagner la semaine passée, vous n'avez pas réussi. Là. Ben, c'est la chance, c'est votre chance de le faire. Lui, il sera là à l'Asso Montréal. C'est Thomas Shrett qu'on s'offre à l'instant. C'est Country Pop au travail. Yannick Hill avec vous jusqu'à 18h. Bon après-midi. 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

0: C'est Country Pop au travail. Un autre blitz d'une heure de hits s'en vient dans les prochaines minutes. On s'informe aussi sur ce qui se passe chez nous, nouvelles locales et régionales aussi avec Robert Savard, ça s'en vient. Et ce hit aussi s'en vient dans les prochaines minutes. Plus de musique, plus de new country, c'est ce qu'on vous offre tout l'après-midi. Yannick qui est là avec vous jusqu'à 18h.
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7: Mercredi 15 juillet 2026. Ici Robert Savard en manchette. L'interdiction de consommer l'eau potable est levée dans la municipalité de Saint-Tite. Les citoyens doivent toutefois faire bouillir leur eau une minute avant de la consommer. Rappelons que l'eau de l'aqueduc était, depuis la semaine dernière, frappée d'un avis de non-consommation de l'eau. L'avis préventif de faire bouillir l'eau restera en vigueur le temps que les analyses de l'eau montrent un retour à la normale. Le district 55 de Trois-Rivières accueillera son premier commerce d'alimentation avec l'arrivée de Mairan Entrepôt d'alimentation, une bannière récemment acquise par Sobeys. Prévue pour 2027, cette première implantation en Mauricie offrira un concept renouvelé incluant un marché public. Ce projet vise à répondre aux besoins de milliers de résidents du quartier et à renforcer l'offre de commerce de proximité au district 55. Un policier de Trois-Rivières comparaît devant le tribunal administratif de déontologie policière pour son intervention auprès d'une femme en situation d'itinérance qui a accouché en pleine rue le 1er janvier 2025. Bien qu'il ait constaté qu'elle souffrait, il n'a pas appelé d'ambulance après son refus de soins. Le commissaire estime qu'il aurait dû le faire, tandis que la défense soutient qu'un policier ne peut imposer des soins. Voilà qui complète l'information. 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

C'est demain soir sur les plaines d'Abraham à Québec qui sera en spectacle. Nate Smith qu'on vient d'entendre en plein cœur d'un blitz d'une heure de hits. C'est Yannick Denoncourt qui vous accompagne. On est ensemble encore pour les trois prochaines heures jusqu'à 18h également pour la terrasse Country Pop qui va être belle ce soir. Hein? Contrairement à hier, on devrait avoir du beau soleil. C'est une belle journée, un bel après-midi aussi qu'on a avec quelques petits passages nuageux une fois de temps en temps. Le soleil qui revient, chaleur quand même endurable avec un petit vent aussi, c'est parfait. Et la meilleure musique pour accompagner le tout. Marshmallow sera là dans les prochaines minutes. Old Dominion, Chase Matthew aussi s'en vient. Mais pour tout de suite, c'est Girlfriend qu'on écoute à l'instant. C'est Avril Lavigne à Country Pop et sur l'application radio Country Pop.

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On y va avec Chase Matthew, c'est Country Pop au travail et bonne fin de journée. Oui, parce que 4 heures s'en vient quand même. 5 heures aussi va venir si vous êtes au travail cet après-midi.

Je veux absolument saluer tous les gens qui sont de passage dans notre belle région, la Mauricie. On accueille pas mal de touristes à chaque année. On est choyé, hein, côté nature. On attire pas mal de monde. Le parc national de la Mauricie, on a plein de beaux endroits, plein de lacs, plein de gens qui ont des chalets aussi dans le coin. Et un des produits d'appel importants pour la région, c'est le spectacle qui commence ce soir. C'est à l'amphithéâtre Cogeco de Trois-Rivières. C'est le spectacle de la série Hommage du Cirque du Soleil. Cette année, c'est Jean Leloup à qui on rendra hommage. Donc, je sais qu'il y a beaucoup de monde là, qui s'en viennent dans la région ce soir. C'est très glamour, c'est très jet-set comme événement chaque année. Sans doute l'événement le plus jet-set que la Mauricie connaît chaque année parce que il y a plein de vedettes de Montréal qui débarquent. Écoute, comprends-tu? Avec le tapis rouge et tout le kit, là, on se croirait à Hollywood pratiquement. Donc, hâte de revivre ça ce soir. Je vais vous en reparler demain. On vous dira c'est qui était là comme vedette parce que l'équipe de Country Pop sera là aussi sur place ce soir. Stéphanie Veillette, moi-même, Nathalie Simard va y être également. Ariane D'Amour aussi sera là. Donc, on va avoir l'occasion de vous en reparler dans nos émissions de jeudi. Donc, qu'est-ce qu'on a aimé de ce spectacle-là? Moins aimé peut-être aussi, donc, notre petite critique du spectacle en hommage à Jean Leloup. Donc, demain, on vous en parle assurément. Et quand je dis que c'est un produit d'appel important, c'est que plus de la moitié des spectateurs qui viennent voir à chaque année les spectacles présentés à l'amphithéâtre Cogeco à Trois-Rivières dans la série Hommage du Cirque du Soleil, c'est des gens de l'extérieur de la région. Ça veut dire que c'est des gens qui couchent chez nous, dans nos hôtels, dans nos auberges, qui mangent dans nos restaurants également, qui vont peut-être passer plus de temps aussi dans la région. Donc, c'est important, cet événement-là pour le tourisme ici chez nous en Mauricie. Donc, vous êtes les bienvenus. On y va avec Marshmello, c'est Country Pop au travail. Yannick qui est là avec vous, ou peut-être en vacances. On est ensemble jusqu'à 18h.

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Allez, on y va avec Warren Zeider. C'est ce qu'on vous offre tout de suite. Plus de musique, plus de New Country pour bientôt terminer votre journée peut-être parce que là, 4h s'en vient, 5h s'en vient. C'est la terrasse d'ailleurs Country Pop dans les prochaines minutes. C'est Yannick qui est là avec vous jusqu'à 18h aujourd'hui. Bon après-midi.

0: Ouais, dans quelques minutes à Country Pop, on sonne la cloche. Oh oui, la journée finit 16h. C'est la terrasse Country Pop. Et aujourd'hui, il va faire beau sur la terrasse. Contrairement à hier, ça a brassé un peu dans certains secteurs. Donc, du gros soleil pour terminer cette journée. On s'informe avec Robert Savard dans les prochaines minutes. Nouvelles, oui, locales et régionales. Aussi, je vous parlerai un peu de hockey, du Canadien. Oui, on va se rafraîchir un peu en parlant du Canadien. On sait quand va commencer la saison régulière du Canadien. Je vous en parle tantôt. Et également, quoi d'autre aussi? Oh, ben, plein d'autres affaires. De la bonne musique, surtout avec plein de New Country, plus de musique, plus de New Country et d'autres blitz d'une heure de hit. Soyez là.
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18: Mercredi 15 juillet 2026. Bon après-midi, ici Robert Savard. L'interdiction de consommer l'eau potable est levée dans la municipalité de Saint-Tite. Les citoyens doivent toutefois faire bouillir leur eau une minute avant de la consommer. Rappelons que l'eau de l'aqueduc était, depuis la semaine dernière, frappée d'un avis de non-consommation de l'eau. L'avis préventif de faire bouillir l'eau restera en vigueur le temps que les analyses de l'eau montrent un retour à la normale. L'eau doit être bouillie avant d'être bue et peut être utilisée pour préparer des aliments. Le problème d'eau potable à Saint-Tite et à Saint-Séverin est survenu à la suite de travaux sur la prise d'eau de la municipalité dans le lac Éric. La municipalité avait dû procéder à un rinçage en profondeur de la tuyauterie, ce qui était à l'origine de la turbidité de l'eau. La sœur de Gaby Renault, Rachel, sera candidate pour la coalition Avenir Québec dans la nouvelle circonscription de Bellefeuille. Depuis le féminicide de sa sœur en septembre 2025, Rachel Renault milite activement pour la prévention de la violence conjugale. Ses efforts ont notamment mené à l'adoption de la loi Gaby Renault, qui permet aux femmes d'être informées des antécédents de leurs conjoints en matière de violence conjugale. La coalition Avenir Québec a discrètement modifié son nom en vue des élections cet automne. Alors que le parti se nommait auparavant Équipe François Legault Coalition Avenir Québec, les électeurs verront maintenant sur leur bulletin de vote Équipe Christine Fréchette Coalition Avenir Québec. En conférence de presse ce matin, la première ministre Christine Fréchette a commenté ce changement.
0: C'est normal de changer le nom. Le nom portait le nom de M. François Legault. Alors, voilà, maintenant il est associé à mon nom. Ça s'inscrit dans le virage qu'on fait au niveau de la gouvernance et au niveau du leadership.
18: La Banque du Canada a publié aujourd'hui son rapport trimestriel sur la politique monétaire. Les projections ont convaincu le conseil de direction de maintenir le taux directeur de la Banque centrale à 2,25%. Le directeur Tiff McLim juge ce taux approprié pour soutenir la croissance économique et ramener l'inflation à la cible de 2%. Il dit néanmoins rester attentif à tout changement puisque l'incertitude reste élevée.
19: Le conseil de direction va continuer d'évaluer la vigueur de l'économie canadienne et les perspectives d'inflation et se tient prêt à ajuster la politique monétaire selon les besoins. La banque s'engage à préserver la confiance des Canadiennes et Canadiens dans la stabilité des prix pendant cette période de bouleversements mondiaux.
18: La première ministre Christine Fréchette a fermé la porte à un sommet national sur l'itinérance après sa rencontre avec l'ex-première ministre Pauline Marois hier à Québec. La première ministre a plutôt évoqué la possibilité de mettre sur pied un forum. Pauline Marois a souligné, en entrevue, que l'important n'est pas le type de consultation, mais le sérieux de celle-ci, qui doit impérativement inclure tous les acteurs de la société civile.
20: Que ça s'appelle un sommet, un forum, un grand rendez-vous, c'est le contenu qu'il faut voir et la démarche. Et ça, à mon point de vue, ça correspond aux attentes que j'ai exprimées, pas toute seule. Hein. Vous savez que j'ai 30 personnes qui ont signé l'objectif que nous poursuivons d'éliminer l'itinérance par un travail collectif majeur.
18: Une introduction par effraction au bureau de poste de Louisville a eu lieu ce matin. La Sûreté du Québec a confirmé à notre salle des nouvelles qu'une enquête est présentement en cours. Vers 7h30, des policiers se sont rendus au bureau de poste, mais là où les suspects avaient déjà pris la fuite. Un enquêteur et un technicien en identité judiciaire ont été dépêchés sur les lieux. La Sûreté du Québec ignore pour l'instant s'il y a des caméras dans l'édifice et si un vol a été commis. Un policier de Trois-Rivières comparaît devant le tribunal administratif de déontologie policière pour son intervention auprès d'une femme en situation d'itinérance qui a accouché en pleine rue le 1er janvier 2025. Bien qu'il ait constaté qu'elle souffrait, il n'a pas appelé d'ambulance après son refus de soins. Le commissaire estime qu'il aurait dû le faire, tandis que la défense soutient qu'un policier ne peut imposer des soins. Le tribunal rendra sa décision dans les prochaines semaines. Voilà qui complète l'information. 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
17: 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On décompresse de la journée avec la terrasse Country Pop.
21: Oui, on va se l'avouer, on est mieux sur la terrasse aujourd'hui là, qu'hier. Il y a moins de gros nuages menaçants et de risques d'orage et de tornades et tout ce que vous voudrez. Aujourd'hui, c'est une belle journée du soleil. Quelques petits passages nuageux une fois de temps en temps. Un petit vent juste assez pour nous rafraîchir. C'est une très belle journée qu'on a connue et qu'on connaît aujourd'hui. Ça va bien se passer aussi pour votre retour à la maison et pour le début de la soirée. Entre autres, j'ai de l'excellente musique, bien sûr, pour compléter cette journée du 15 aujourd'hui. 15 juillet, on est en plein milieu de la semaine, mercredi, milieu du mois de juillet déjà, ça passe vite. Et entre autres, TB sera là dans les prochaines minutes pour vous autres. Madonna aussi, c'est son fameux duo avec Sabrina Carpenter. Je voudrais ça vous présenter. Brad Kessel sera là. Mais pour tout de suite, on part la terrasse. On ouvre la terrasse avec Emerson Drive, avec Goodman à Country Pop et sur l'application Radio Country Pop. Bonne fin de journée, bon retour chez vous, peu importe où vous êtes en Mauricie. Merci de nous avoir choisis.

On est bien sur la terrasse Country Pop. C'est Yannick qui est là avec vous jusqu'à 18h pour bien terminer cette journée. Peut-être que vous êtes en vacances ou vous êtes au travail. Eh bien, dans quelques minutes, je ne sais pas si vous ennuyez du Canadien, si vous ennuyez du hockey. Ben, je vais vous en parler dans quelques minutes. Vous savez que bon, le Canadien va revenir sur la glace en 2026-2027 pour la prochaine saison. On en sait plus. Quelle équipe vont affronter à domicile le Canadien? Et vous rappelez aussi que le Canadien va aussi être sur la glace dans la région au mois de septembre prochain. Bref, je vous dis tout ça là, dans les prochaines minutes. Pour tout de suite, c'est Madonna qu'on s'offre avec Sabrina Carpenter avec Bring Your Love à Country Pop. Bonne fin de journée, bon retour chez vous.

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0: Septembre pour le Canadien de Montréal, ben ils seront ici dans la région, en Mauricie, pour un match préparatoire contre les Sénateurs d'Ottawa. C'est un match, bien sûr, en raison du fait que l'aréna de Saint-Boniface a emporté Kraft Hockeyville, vous en souvenez, hein? Et bien sûr, il y a de l'argent pour la rénovation de l'aréna, mais aussi la présentation d'un match préparatoire de deux équipes de la Ligue nationale et bien sûr le Canadien et les Sénateurs seront là le 21 septembre prochain au Coliseum Vidéotron à Trois-Rivières. J'ai bien l'impression que ça va être bien difficile d'avoir des billets. Ça va être tout qu'un événement, ça, le 21 septembre prochain. C'est TB qu'on écoute à l'instant. Marie-Mé aussi dans cette chanson-là. Voici The Good Ones. C'est la terrasse Country Pop jusqu'à 18h et bonne fin de journée. Bon retour chez vous.
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0: C'est la terrasse Country Pub qui se poursuit comme ça. Bonne nouvelle pour les gens de Saint-Tite, l'interdiction de consommer l'eau potable est levée dans la municipalité. Les citoyens doivent toutefois faire bouillir l'eau au moins une minute avant de la consommer. Il faut rappeler que l'eau de l'aqueduc était depuis la semaine dernière frappée d'un avis de non-consommation d'eau. Et l'avis préventif de faire bouillir l'eau va rester en vigueur le temps que les analyses de l'eau montrent un retour à la normale. Et l'eau doit être bouillie avant d'être bu, bien évidemment, et être utilisée aussi pour préparer les aliments. Le problème d'eau potable à Saint-Tite et du côté de Saint-Séverin est survenu la semaine dernière, à la suite de travaux sur la prise d'eau dans la municipalité, dans le lac Éric. Et la municipalité avait dû donc procéder comme ça à un rinçage en profondeur de la tuyauterie, ce qui est à l'origine du fait que la turbidité de l'eau était survenue. Donc maintenant, on s'en va du bon bord, comme on dit en bon québécois.
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0: Ça a été une belle journée aujourd'hui. Un peu plus de nuages pour ce soir et cette nuit, on parle d'un ciel partiellement nuageux avec un dégagement qui devrait se faire au courant de la nuit prochaine, minimum de 18. Demain, jeudi, c'est du soleil le matin. Ça devient alternance de soleil et de nuages avec un 40% de risque d'averse tard en matinée ou tôt en après-midi. Il y a un risque d'orage, par exemple, pour demain matin ou en après-midi avec un maximum de 24. Il y en a aperçu pour vendredi. C'est du soleil avec un max de 25.
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Le mystère plane toujours sur sa présence ou pas ce soir. C'est la première du spectacle Hommage à Jean Leloup du côté de l'amphithéâtre Cogeco à Trois-Rivières, Paradis perdu, Cirque du Soleil. J'y serai, j'ai bien hâte de voir ça. Et article très intéressant à lire ce matin dans les pages du Nouvelliste sous la plume de Paul Vermeau-Desroches qui a eu la chance de parler avec Jean Leloup. Et Paul était tout énervé, tout stressé de parler avec Jean Leloup. On a à peu près le même âge, même génération. Et puis on a connu, on a écouté Jean Leloup comme c'est pas possible quand on était jeune. Moi, ça me rappelle mon adolescence au secondaire. Une des grosses vedettes du monde de la musique au Québec, c'était Jean Leloup. On avait tous l'album de Jean Leloup, les albums de Jean Leloup qu'on connaissait par cœur. Donc, j'ai bien hâte de voir ça ce soir, de quoi ça va avoir l'air, ce spectacle Paradis perdu. Je vais vous en parler demain, assurément. J'ai bien hâte de voir l'univers aussi. Puis c'est la première fois aussi qu'il va y avoir des gens, des spectateurs sur scène qui vont vivre l'expérience du spectacle. Ça risque d'être bien, bien bon. Donc, on va vous en parler demain, assurément, parce qu'une bonne partie de l'équipe là, de Country Pop sera là aussi ce soir. Stéphanie sera là aussi demain matin, va vous en parler assurément. Donc, on ne sait pas, Jean Leloup peut-être là ou pas, parce que dans l'article du Nouvelliste de ce matin de Paul Vermeau-Desroches, elle lui a posé la question, est-ce qu'il sera ce soir? Et il ne savait pas encore, parce que Jean Leloup se fait rare, se fait discret aussi. Il va très bien, là, parce que certaines personnes se posaient la question, est-ce qu'il va bien? Il va très bien, mais il n'est pas sorteux, comme on dit, et ne tripe pas non plus sur les grosses foules, et quand il y a beaucoup de monde, donc il ne savait pas s'il allait être là ou pas ce soir, donc on vous en donne des nouvelles demain, assurément. C'est Mitchell Tempany qu'on s'offre tout de suite. C'est Broken Up à Country Pop. C'est bien sûr la terrasse Country Pop qui se poursuit comme ça. Et bonne fin de journée, bon retour chez vous en ce mercredi d'été. 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

0: Yannick Denoncourt qui passe encore une heure avec vous autres sur la terrasse Country Pops qui s'en vient notamment. Ben, les crinqués d'été s'en viennent. Stéphanie, Nico. Nico qui est en vacances, mais les crinqués d'été ne le sont pas. Donc, les crinqués ne prennent pas de vacances. Donc, ça s'en vient tantôt aux alentours de 17h10. Également, ben, l'essentiel des nouvelles locales et régionales. Tout ce qu'il faut savoir avec Robert Savard aussi, ça s'en vient dans les prochaines minutes. Moi, je vais vous parler d'épicerie tantôt. Ça va vous coûter un petit peu moins cher. Tout dépend de ce que vous achetez. Donc, pour ce qui est de vos prochains achats, je vais vous dire pourquoi là, dans les prochaines minutes, donc vous ne voulez pas manquer ça. La musique de Tyler Hubbard aussi s'en vient avec Dancing in the Country.
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15: Mercredi 15 juillet 2026. Bon après-midi. Ici Robert Savard. L'interdiction de consommer l'eau potable est levée dans la municipalité de Saint-Tite. Les citoyens doivent toutefois faire bouillir leur eau une minute avant de la consommer. Rappelons que l'eau de l'aqueduc était, depuis la semaine dernière, frappée d'un avis de non-consommation de l'eau. L'avis préventif de faire bouillir l'eau restera en vigueur le temps que les analyses de l'eau montrent un retour à la normale. L'eau doit être bouillie avant d'être bue et peut être utilisée pour préparer des aliments. Le problème d'eau potable à Saint-Tite et à Saint-Séverin est survenu à la suite de travaux sur sur la prise d'eau de la municipalité dans le lac Éric. La municipalité avait dû procéder à un rinçage en profondeur de la tuyauterie, ce qui était à l'origine de la turbidité de l'eau. La sœur de Gaby Renault, Rachel, sera candidate pour la coalition Avenir Québec dans la nouvelle circonscription de Bellefeuille. Depuis le féminicide de sa sœur en septembre 2025, Rachel Renault milite activement pour la prévention de la violence conjugale. Ses efforts ont notamment mené à l'adoption de la loi Gaby Renault, qui permet aux femmes d'être informées des antécédents de leur conjoint en matière de violence conjugale. La coalition Avenir Québec a discrètement modifié son nom en vue des élections cet automne. Alors que le parti se nommait auparavant Équipe François Legault Coalition Avenir Québec, les électeurs verront maintenant sur leur bulletin de vote Équipe Christine Fréchette Coalition Avenir Québec. En conférence de presse ce matin, la première ministre Christine Fréchette a commenté ce changement.
16: C'est normal de changer le nom. Le nom portait le nom de M. François Legault. Alors, voilà, maintenant il est associé à mon nom. Ça s'inscrit dans le virage qu'on fait au niveau de la gouvernance et au niveau du leadership.
15: La Banque du Canada a publié aujourd'hui son rapport trimestriel sur la politique monétaire. Les projections ont convaincu le conseil de direction de maintenir le taux directeur de la Banque centrale à 2,25. Le directeur Tiff McLim juge ce taux approprié pour soutenir la croissance économique et ramener l'inflation à la cible de 2. Il dit néanmoins rester attentif à tout changement puisque l'incertitude reste élevée.
17: Le conseil de direction va continuer d'évaluer la vigueur de l'économie canadienne et les perspectives d'inflation et se tient prêt à ajuster la politique monétaire selon les besoins. La banque s'engage à préserver la confiance des Canadiennes et Canadiens dans la stabilité des prix pendant cette période de bouleversements mondiaux.
15: La première ministre Christine Fréchette a fermé la porte à un sommet national sur l'itinérance après sa rencontre avec l'ex-première ministre Pauline Marois hier à Québec. La première ministre a plutôt évoqué la possibilité de mettre sur pied un forum. Pauline Marois a souligné, en entrevue, que l'important n'est pas le type de consultation, mais le sérieux de celle-ci, qui doit impérativement inclure tous les acteurs de la société civile.
18: Que ça s'appelle un sommet, un forum, un grand rendez-vous, c'est le contenu qu'il faut voir et la démarche. Et ça, à mon point de vue, ça correspond aux attentes que j'ai exprimées, pas toute seule. Hein. Vous savez que j'ai 30 personnes qui ont signé l'objectif que nous poursuivons d'éliminer l'itinérance par un travail collectif majeur.
15: Une introduction par effraction au bureau de poste de Louisville a eu lieu ce matin. La Sûreté du Québec a confirmé à notre salle des nouvelles qu'une enquête est présentement en cours. Vers 7h30, des policiers se sont rendus au bureau de poste, mais là où les suspects avaient déjà pris la fuite. Un enquêteur et un technicien en identité judiciaire ont été dépêchés sur les lieux. La Sûreté du Québec ignore pour l'instant s'il y a des caméras dans l'édifice et si un vol a été commis. Un policier de Trois-Rivières comparaît devant le tribunal administratif de déontologie policière pour son intervention auprès d'une femme en situation d'itinérance qui a accouché en pleine rue le 1er janvier 2025. Bien qu'il ait constaté qu'elle souffrait, il n'a pas appelé d'ambulance après son refus de soins. Le commissaire estime qu'il aurait dû le faire, tandis que la défense soutient qu'un policier ne peut imposer des soins. Le tribunal rendra sa décision dans les prochaines semaines. Voilà qui complète l'information. 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
19: C'est une belle journée aujourd'hui. Un peu plus de nuages pour ce soir et cette nuit, on parle d'un ciel partiellement nuageux avec un dégagement qui devrait se faire au courant de la nuit prochaine, minimum de 18. Demain, jeudi, c'est du soleil le matin. Ça devient alternance de soleil et de nuages avec un 40% de risque d'averse tard en matinée ou tôt en après-midi. Il y a un risque d'orage, là, par exemple, pour demain matin ou en après-midi avec un maximum de 24. Il y a un aperçu pour vendredi. Vendredi, ben c'est du soleil avec un max de 25.
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1: On est bien sur la terrasse Country Pop. Il fait beau, il fait chaud également. Bien sûr, c'est plus beau qu'hier. C'est pas dur à battre. Yannick qui est là, qui vous accompagne comme ça jusqu'à 18h dans les prochaines minutes. Les crinqués d'été seront là. Nico et Steph vont nous parler d'un insecte qu'on n'aime pas bien ben pendant l'été. Les fameux barbeaux, c'est dégueulasse. Donc, on s'en parle un peu plus tard tantôt. Et également, je parlerai d'épicerie. Ça vous coûte un petit peu moins cher d'épicerie depuis aujourd'hui, tout dépendant de ce que vous achetez. Je vais vous dire pourquoi et le comment du pourquoi tantôt là, dans les prochaines minutes. En musique, Luke Combs sera là, Lola Young sera là, la reprise aussi, ben pas la reprise en fait, c'est le remix, devrais-je plutôt dire, de Pour une histoire d'un soir de Marie-Denise Pelletier, ça s'en vient. Mais pour tout de suite, voici Jordan Davis à Country Pop, c'est la terrasse Country Pop. Bonne fin de journée, bon retour chez vous.

0: En plein cœur de l'été, les insectes sont plus présents. Hein? Puis ceux qui n'aiment pas les insectes, qui n'aiment pas les bébites, ben, sont malheureux pendant l'été. Et il y en a une bébite que personne n'aime parce qu'elle n'est pas bien belle. C'est le fameux gros barbeau. D'ailleurs, on en a parlé. En fait, c'est Steph et Nico qui en ont parlé dans Les Crinqués d'été. Je vous présente ça à l'instant.
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2: Est-ce qu'on est bien l'été? C'est les Crinqués d'été avec Stéphane chez Coulou. C'est quoi qui se passe?
3: On va parler des barbeaux.
2: Ah, les barbeaux. Ah oui, hein, ça là, on le sait, on le vit l'été, là, surtout le soir.
4: Je le sens, je le sais, je le suis, il en a partout.
2: Oui, hey, bon, salutations à Diams qui nous écoute. Steph, on parle des barbeaux aujourd'hui parce que là, c'est une calamité, il y en a partout.
3: C'est dégueulasse. Et toi, est-ce que ça te répugne? Il y en a que, bon, ils trouvent ça dégueulasse, mais pas si pire.
2: Hey, non, moi, ça me répugne pas. Moi, quand j'étais flow, on allait au camping Le Corral, OK? Puis on allait au bloc sanitaire le soir. Il y avait des lumières de nuit, comme des grosses lumières jaunes. Puis il y en avait à terre, puis proche des douches, puis dans des blocs sanitaires. Puis moi, mes amis, on s'amusait à les écraser avec nos sandales à terre.
3: Mais non!
2: Oui, oui, oui.
3: Ça, c'est dégueulasse.
2: Plus ou moins que faire pipi dans la piscine?
3: Dur à dire.
2: Ah, OK. Puis là, tu nous parles de ça. Là. Qu'est-ce qu'on peut faire avec ça si vous avez des problèmes de barbeau?
3: Ben parce que ça revient à chaque été, bien évidemment. Puis c'est quoi, justement, le vrai nom d'un barbeau? Non, pas ça, les barbeaux, mais c'est un hanneton.
2: Un hanneton.
3: Un hanneton, oui. Puis c'est un insecte, comme vous le savez, volant, brun, assez gros.
2: Hey, c'était à une lettre d'être super cute, un hanneton.
3: Oh, titi, mais non, c'est pas autant cute, pas pantoute. C'est dans la famille des scarabées.
2: Ah oui, hein? Oui,
3: ben
2: oui.
3: Vraiment, c'est dégueulasse. Puis on en voit surtout en fin de printemps et au début de l'été, mais quand même, on peut en voir pendant toute la saison estivale.
2: Okay.
3: C'est très fréquent dans les pelouses. Pourquoi? Parce qu'à la base, un barbeau, là, c'est un gros vert blanc.
2: Hein?
3: C'est un gros ver...
2: OK, non, là, c'est ça, c'est dégueulasse.
3: C'est un gros ver blanc, une grosse larve qui a muté avec une carapace.
2: Wesh!
3: Mais le corps en dessous de la carapace, c'est un gros ver.
2: Ouais, c'était cœur, hein?
3: Tout crapper ça avec tes gougounes.
2: Ouais, oui. Oh.
3: C'est dégueulasse.
2: Ça rajoute une dimension au barbeau, là.
3: Ouais, c'est épouvantable. Souvent, là, vous pouvez en voir, tu sais, si vous travaillez dans vos plates-bandes que vous arrachez de la mauvaise herbe.
2: Ouais, ouais, ouais.
3: Quand il y a des gros ver blancs dans terre.
2: Ça des futurs barbeaux?
3: Oui. C'est à quel point c'est épouvantable, c'est dégueulasse. Ils ont deux gros points rouges à la place des yeux, puis ils sont gros dégueulasses. Donc, c'est dans le sol, c'est des œufs. Ensuite, c'est des vers blancs dans le gazon. Ensuite, ça devient des nymphes. Donc, ça, c'est dans le sol, les gros vers blancs. Et ensuite, au niveau adulte, ben là, c'est rendu des hannetons volants. Fait que le vrai problème pour les pelouses, là, c'est les vers blancs, justement, qui mangent des racines. Fait que ça, vous pouvez voir aussi, si vous n'avez pas un beau gazon, vous avez plein de barbeaux à l'entour de la maison, surtout quand il y a une lumière d'allumée,
2: ouais, ouais, ouais, ouais.
3: Qu'il y a des barbeaux qui viennent se cogner là-dedans, souvent, ouais. C'est que vous avez des vers blancs dans pelouses. Ouais. Et les hannetons, qu'est-ce qu'ils aiment, eux autres? Ils aiment les pelouses bien entretenues.
2: OK.
3: Le sol ou les endroits où ils peuvent pondre facilement.
2: C'est écœur.
3: C'est dégueulasse. Fait que comment qu'on peut faire pour peut-être les éviter, aider à les contrôler?
2: Ouais.
3: C'est garder une pelouse dense et en santé.
2: OK.
3: Éviter de trop arroser aussi. T'sais, on fait attention à la planète. Vaut mieux un gazon un petit peu sèche que de gaspiller bien de l'eau.
2: Ben oui, ben oui.
3: Et si on arrose trop, ben là, c'est propice, c'est humide. Là, ils vont pondre leurs œufs de hanneton là-dedans. Donc, c'est vraiment dégueulasse. Si jamais vous pouvez avoir aussi, tu sais, peut-être des mangeoires à oiseaux. Là.
2: Ouais, ouais, ouais, ouais.
3: Qu'est-ce qu'ils vont faire, eux autres? Ils vont aller manger les vers. Fait que ça va. Vous allez attirer des oiseaux dans le cours, mais vous allez faire manger les vers par les oiseaux. Et il y a des produits biologiques, là, si jamais vous avez des infestations, que vous pouvez utiliser sur votre terrain, mais on va quand même essayer d'avoir moins peur des barbeaux.
2: Okay? Oui.
3: Ça mord pas.
2: OK.
3: Ça pique pas.
2: OK.
3: Puis ça peut juste être dérangeant. Et moi, j'en avais un dans ma salle de bain, voilà, deux semaines.
2: C'est vrai.
3: Hurler à réveiller Simon pour qu'il vienne chercher le barbeau. Puis tu sais, ça cherche tout le temps comme la chaleur puis la lumière. Ouais. Fait que tu sais, ça se pose pas comme une mouche.
2: Non.
3: Puis ah, c'est
2: non, ça se garoche.
3: Dégueulasse. Fait que c'est inoffensif, mais c'est dégueulasse.
2: Oui, c'est ça. C'est plutôt ça. Ah, mon Dieu Seigneur. Fait que faites attention à vos blouses.
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aime ça l'été parce qu'il fait clair un peu plus tard, hein, c'est certain, parce que le soleil est bien présent aussi, puis on aime ça. Et vous savez qu'à chaque année, à chaque fois qu'on change l'heure, on a le débat. Est-ce qu'on devrait abolir ça, le changement d'heure? Pourquoi je vous en parle aujourd'hui? C'est qu'aux États-Unis, il y a la Chambre des représentants qui a adopté un projet de loi hier pour mettre fin au changement d'heure. Donc, si les États-Unis le font, peut-être qu'au Canada, au Québec, on va se dire, ben là, pour s'aligner avec eux autres, on n'aura pas le choix de le faire. Donc, la pièce législative appelée Sunshine Protect Act a été adoptée là, par 308 voix contre 117. Donc, l'objectif est de rester à l'heure d'été toute l'année. Ce serait pas pire. Moi, j'haïrais pas ça. Et ça veut dire peut-être qu'il va faire plus noir tard le matin, par exemple. Ça, c'est une autre affaire. C'est maintenant au tour du Sénat d'adopter justement le projet de loi, qui est une étape dont l'issue demeure incertaine. On ne sait pas comment ça va finir. Il faut rappeler qu'il y a une réflexion pour abolir justement, oui, le changement d'heure qui est en cours aussi présentement au Québec.

0: peut-être la CAQ d'ailleurs qui avait mené là, une consultation publique à ce sujet-là. Donc peut-être, hein, je ne sais pas, si les États-Unis décident de le faire, on n'a peut-être pas le choix de s'aligner. T'sais, c'est notre partenaire principal, c'est notre voisin aussi. Si on veut pas être en décalage un peu avec eux autres, je pense qu'on n'aura peut-être pas le choix de le faire et de suivre. Mais ce serait peut-être pas une mauvaise idée. Hein? L'abolissement là, du changement d'heure, on est pas mal tous pour ça.
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0: Ça a été une belle journée aujourd'hui. Un peu plus de nuages pour ce soir et cette nuit, on parle d'un ciel partiellement nuageux avec un dégagement qui devrait se faire au courant de la nuit prochaine, minimum de 18. Demain, jeudi, c'est du soleil le matin. Ça devient alternance de soleil et de nuages avec un 40% de risque d'averse tard en matinée ou tôt en après-midi. Il y a un risque d'orage, là, par exemple, pour demain matin ou en après-midi avec un maximum de 24. Il y a un aperçu pour vendredi, ben c'est du soleil avec un max de 25. 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

0: Ouais,
1: bonne fin de journée, bon retour chez vous. Peut-être que vous êtes en vacances, profitez-en. C'est Yannick qui est là sur la terrasse Country Pop. On est ensemble jusqu'à 18h. C'est aujourd'hui que débute l'abolition de la TVQ sur certains produits vendus à l'épicerie. Ouais, ça va vous coûter un peu moins cher, mais faut acheter les produits sur lesquels bon, c'est applicable. À la mesure qui avait été annoncée, on s'en souvient, en mai dernier par la première ministre Christine Fréchette pour réduire le coût du panier d'épicerie. Les plateaux de fruits et légumes pré-coupés, donc préparés d'avance, là, semble-t-il que ouais, ça... S'il y a plus de taxes là-dessus, également les barres tendres, les noix, le papier de toilette, ça, pas mal tout le monde achète ça. Hein? Et les mouchoirs aussi sont notamment là, concernés par l'exemption de la TVQ. La mesure qui coûte 100 millions de dollars pour un an au Trésor québécois et doit faire économiser en moyenne 50 dollars par année aux ménages québécois. Donc 50 piastres de plus dans nos poches à condition d'acheter bien du papier de toilette puis bien des fruits et légumes coupés puis des barres tendres puis des noix. Tu sais, c'est ce qu'il faut se dire. C'est pas beaucoup quand même, mais c'est toujours bien mieux que rien. C'est ce qu'on peut se dire. Et d'ailleurs, soit dit en passant, si vous voulez dire merci à Mme Fréchette, Mme Fréchette, oui, première ministre du Québec et de passage dans la région aujourd'hui, ça a l'air qu'elle va assister ce soir, la première ministre, parce qu'elle est candidate aussi dans le comté de Trois-Rivières pour la prochaine élection. Elle sera du spectacle ce soir. Elle ne montre pas sur scène. C'est pas elle qui fait le spectacle, vous avez compris. Elle va assister au spectacle. Hommage à Jean Leloup du Cirque du Soleil. C'est la première ce soir à l'amphithéâtre Cogeco. On y va avec Ed Sheeran. Voici Shivers. C'est ce qu'on s'offre à l'instant. Hey, bonne fin de journée, bon retour chez vous.

Bonne fin de journée, c'est la terrasse Country Pop. Yannick qui est là avec vous comme ça pour terminer cette journée du mercredi. 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Hey, on y va avec Sam Hunt. Voici House Party à Country Pop 92.9. Bonne fête.

0: C'est l'heure pour moi de vous souhaiter une excellente soirée. Yannick Denoncourt qui était là avec vous depuis midi. Je vous retrouve demain, même heure. Je serai là pour Country Pop le midi et on sera là pour Country Pop au travail aussi en après-midi. Et la terrasse Country Pop sur le coup de 16h. Je m'en vais me préparer parce que je m'en vais voir ce soir la première du spectacle Hommage à Jean Leloup, Paradis perdu, présenté à l'amphithéâtre Cogeco de Trois-Rivières. Je vais vous en reparler demain, assurément. Écoutez, Stéphanie aussi demain matin, elle y sera aussi. Elle va vous en parler assurément demain entre 6h et 8h30. Elle sera en compagnie de Robert Bernard, bien sûr, là, pour les nouvelles demain matin. Et elle sera là aussi tout l'avant-midi pour Country Pop au travail. Et j'arriverai aussi sur le coup de midi. Et dans quelques minutes, c'est Ariane qui s'installe. Elle est là pour le top 6 à 6. C'est les plus grosses chansons de la journée New Country. Donc, ça s'en vient dans les prochaines. Et c'est Ella Langley et Morgan Wallen que vous allez entendre en premier un petit peu plus tard tantôt. Passez une excellente soirée. Je vous dis à demain. Bye bye.
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11: Mercredi 15 juillet 2026. Ici Robert Savard, en manchette. Une introduction par effraction au bureau de poste de Louisville a eu lieu ce matin. Le district 55 de Trois-Rivières accueillera son premier commerce d'alimentation avec l'arrivée de Mairan Entrepôt d'alimentation, une bannière récemment acquise par Sobeys. Mais tout d'abord, pour débuter, c'est aujourd'hui que débute l'abolition de la TVQ sur certains produits vendus en épicerie. Cette mesure avait été annoncée en mai dernier par la première ministre Christine Fréchette pour réduire le coût du panier d'épicerie. Les plateaux de fruits et de légumes préparés, les barres tendres, les noix, le papier de toilette et les mouchoirs sont notamment concernés par l'exception. La mesure, qui coûtera 100 millions de dollars par an, doit faire économiser en moyenne 50 dollars par année aux ménages québécois. Le Journal de Montréal souligne toutefois qu'elle cause des maux de tête aux petits détaillants, qui doivent refaire leur prix manuellement, contrairement aux grandes enseignes qui ont pu effectuer le changement plus rapidement. Une introduction par effraction au bureau de poste de Louisville a eu lieu ce matin. La Sûreté du Québec a confirmé à notre salle des nouvelles qu'une enquête est présentement en cours. Vers 7h30, des policiers se sont rendus au bureau de poste, mais là où les suspects avaient déjà pris la fuite. Un enquêteur et un technicien en identité judiciaire ont été dépêchés sur les lieux. La Sûreté du Québec ignore pour l'instant s'il y a des caméras dans l'édifice et si un vol a été commis. La sœur de Gabi Renault, Rachel, sera candidate pour la coalition Avenir Québec dans la nouvelle circonscription de Bellefeuille. Depuis le féminicide de sa sœur en septembre 2025, Rachel Renault milite activement pour la prévention de la violence conjugale. Ses efforts ont notamment mené à l'adoption de la loi Gabi Renault, qui permet aux femmes d'être informées des antécédents de leur conjoint en matière de violence conjugale. La coalition Avenir Québec a discrètement modifié son nom en vue des élections cet automne. Alors que le parti se nommait auparavant Équipe François Legault Coalition Avenir Québec, les électeurs verront maintenant sur leur bulletin de vote Équipe Christine Fréchette Coalition Avenir Québec. En conférence de presse ce matin, la première ministre Christine Fréchette a commenté ce changement.
12: C'est normal de changer le nom. Le nom portait le nom de M. François Legault. Alors, voilà, maintenant il est associé à mon nom. Ça s'inscrit dans le virage qu'on fait au niveau de la gouvernance et au niveau du leadership.
11: La Banque du Canada a publié aujourd'hui son rapport trimestriel sur la politique monétaire. Les projections ont convaincu le conseil de direction de maintenir le taux directeur de la Banque centrale à 2,25%. Le directeur Tiff McClim juge ce taux approprié pour soutenir la croissance économique et ramener l'inflation à la cible de 2%. Il dit néanmoins rester attentif à tout changement puisque l'incertitude reste élevée.
13: Le conseil de direction va continuer d'évaluer la vigueur de l'économie canadienne et les perspectives d'inflation et se tient prêt à ajuster la politique monétaire selon les besoins. La banque s'engage à préserver la confiance des Canadiennes et Canadiens dans la stabilité des prix pendant cette période de bouleversements mondiaux.
11: La première ministre Christine Fréchette a fermé la porte à un sommet national sur l'itinérance après sa rencontre avec l'ex-première ministre Pauline Marois hier à Québec. La première ministre a plutôt évoqué la possibilité de mettre sur pied un forum. Pauline Marois a souligné, en entrevue, que l'important n'est pas le type de consultation, mais le sérieux de celle-ci, qui doit impérativement inclure tous les acteurs de la société civile.
14: Que ça s'appelle un sommet, un forum, un grand rendez-vous, c'est le contenu qu'il faut voir et la démarche. Et ça, à mon point de vue, ça correspond aux attentes que j'ai exprimées, pas toute seule. Hein. Vous savez que j'ai 30 personnes qui ont signé l'objectif que nous poursuivons d'éliminer l'itinérance par un travail collectif majeur.
11: L'interdiction de consommer l'eau potable est levée dans la municipalité de Saint-Tite. Les citoyens doivent toutefois faire bouillir leur eau une minute avant de la consommer. Rappelons que l'eau de l'aqueduc était, depuis la semaine dernière, frappée d'un avis de non-consommation de l'eau. L'avis préventif de faire bouillir l'eau restera en vigueur le temps que les analyses de l'eau montrent un retour à la normale. L'eau doit être bouillie avant d'être bue et peut être utilisée pour préparer des aliments. Le problème d'eau potable à Saint-Tite et à Saint-Séverin est survenu à la suite de travaux sur la prise d'eau de la municipalité dans le lac Éric. La municipalité avait dû procéder à un rinçage en profondeur de la tuyauterie, ce qui était à l'origine de la turbidité de l'eau. Un policier de Trois-Rivières comparaît devant le tribunal administratif de déontologie policière pour son intervention auprès d'une femme en situation d'itinérance qui a accouché en pleine rue le 1er janvier 2025. Bien qu'il ait constaté qu'elle souffrait, il n'a pas appelé d'ambulance après son refus de soins. Le commissaire estime qu'il aurait dû le faire, tandis que la défense soutient qu'un policier ne peut imposer des soins. Le tribunal rendra sa décision dans les prochaines semaines. Voilà qui complète l'information. 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
15: Ça a été une belle journée aujourd'hui. Un peu plus de nuages pour ce soir et cette nuit, on parle d'un ciel partiellement nuageux avec un dégagement qui devrait se faire au courant de la nuit prochaine, minimum de 18. Demain, jeudi, c'est du soleil le matin. Ça devient alternance de soleil et de nuages avec un 40% de risque d'averse tard en matinée ou tôt en après-midi. Il y a un risque d'orage, là, par exemple, pour demain matin ou en après-midi avec un maximum de 24. Il y a un aperçu pour vendredi, ben c'est du soleil avec un max de 25.

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1: Bon début de mercredi soir, tout le monde. Ariane qui s'installe pour le Top 6 à 6 et les soirées comme chez Pop. J'espère que vous avez passé une excellente journée. Un peu moins dangereux qu'hier hein, de se promener à l'extérieur aujourd'hui. Alors j'espère que vous avez profité de ces quelques rayons de soleil, des températures plus agréables. Et là, ben peut-être que vous êtes en route là, comme une bonne partie de l'équipe de Country Pop vers Trois-Rivières pour la grande première de Paradis perdu de Jean Leloup ce soir du côté de l'amphithéâtre de Trois-Rivières. Ben, montez le volume dans vos véhicules parce que je vous accompagne avec les 6 grosses tunes. New Country, Tinseltown, The Summit. Mais pour le moment, c'est Ella Langley et Morgan Wallen. I Can't Love You Anymore à Country Pop.

Avec la super de belle température, ben ça passe vite dans les 6 grosses tunes New Country de la journée. On conclut ça aujourd'hui avec un gars qui vient nous rendre visite dans moins de 2 mois du côté du Festival Western de Saint-Tite. On aura la chance de voir Max McNown en spectacle dans le champ au Festival Western de Saint-Tite. Les billets sont en vente dès maintenant et on le connaît là, avec sa chanson Better Me For You, mais récemment, il nous en a offert une nouvelle. Voici Done For et Max McNown dans le top 6 à 6 à Country Pop.

En pécœur, deux blessés d'une heure de It's Espace d'Ariane qui vous accompagne. J'espère que vous passez un excellent mercredi jusqu'à présent. Un bonheur de vous accompagner dans un monde là, où les nouvelles sont pas super bonnes. Mais on aime ça là, quand on voit des belles histoires sur les réseaux sociaux. Et là, mais notre prochain artiste a fait beaucoup jaser de lui cette semaine. Je parle de Luke Bryan. Pourquoi? Il était en spectacle dans sa grande tournée estivale à travers les États-Unis. Et lors d'un spectacle, ben, il a vu un fan qui se déhanche le bassin comme Luke Bryan sait si bien le faire. Il le fait monter sur la scène et le gars a littéralement là, volé le show. Il s'est donné là, tellement intensément pour les spectateurs qui étaient présents lors de ce spectacle-là que Luke Bryan il a carrément offert des billets à vie pour ses prochains spectacles. Alors, à chaque fois qu'il reviendra dans cette ville-là, ben, le dude pourra assister gratuitement à tous les spectacles de Luke Bryan. Alors, je trouve ça beau, là, des histoires comme ça. Puis j'aimerais ça en voir un peu plus sur nos réseaux sociaux. Parlant de Luke Bryan, il nous a de la tellement bonne musique. Le West avec Love You, Miss You, Mean It à Country Pop.

Partout au travers, la Mauricie, Hélène, Audière, Ariane qui vous accompagne. J'espère que vous passez un excellent mercredi demain soir à pareille date. Là, j'ai l'impression qu'on va être une couple de personnes empilées au parc Georges V du côté de Québec lors du Festival d'été de Québec parce que Nate Smith est enfin de retour en sol québécois. Il devait jouer l'année dernière et à moins de 24 heures d'avis, il a dû annuler pour des problèmes vocaux. Alors, il n'a pas pu faire le spectacle l'année passée. C'est Matt Lang qui, à la dernière minute, a levé le flag. En fait, je vais le remplacer. Je suis là, je suis présent. Ça a fait une super belle soirée, mais les gens avaient hâte de revoir Nate Smith parce que là, ça remonte la gang. Ça date à mars 2025 lors de son passage au MTLUS et avant ça, ben, c'était en février 2025 quand il a chanté à Star Academy, entre autres avec notre ami Joël Vogue. Alors, ça fait longtemps là, qu'on n'a pas vu Nate Smith en seul québécois. Un peu plus d'un an, presque un an et demi. Alors, on était dû pour un spectacle. Ça se passe demain soir. Il est craqué, je suis craqué et j'ai l'impression que vous êtes craqué également. Alors, on va déjà se mettre un peu dans l'ambiance là, pour se préparer mentalement pour cette grosse soirée New Country demain soir du côté du Festival d'été de Québec. Voici Nate Smith, c'est World on Fire à Country Pop.

Déjà une belle heure de compléter ensemble la Mauricie Ariane qui vous accompagne. J'espère que vous passez une excellente journée jusqu'à présent. Toujours un plaisir de vous accompagner. Au courant de la prochaine heure, on jasera évidemment de cette première médiatique ce soir du spectacle Hommage à Jean Leloup par le Cirque du Soleil. On jasera également de hockey du Canadien de Montréal parce que grosse nouvelle qui est sortie aujourd'hui. On connaît un peu quand est-ce qu'on aura enfin un match de hockey de nos Habs dans nos téléviseurs ou même au Centre Bell de Montréal. Et bien sûr, je vous donne tous les détails de notre radio bingo de la Mauricie, mais pour le moment, on poursuit notre blitz d'une heure de hits sans arrêt. Voici Tim Hicks, c'est What a Song Should Do à Country Pop.

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Voici Christophe Maé, c'est California Country Pop.

En cette belle soirée, merci d'être à l'écoute des soirées Country Pop. Peut-être que vous êtes en chemin vers l'amphithéâtre Cogeco de Trois-Rivières. Grosse première médiatique ce soir et première mondiale de ce spectacle hommage à Jean Leloup, Paradis perdu. La série d'hommages faite par le Cirque du Soleil, 10e année cette année. Et c'est nul autre que Jean Leloup là, qui est hommagé, la gang de Country Pop. J'ai hâte d'aller les rejoindre puis de découvrir le tout un peu plus tard ce soir. Le spectacle qui devrait débuter aux alentours de 20h30, 21h ce soir. Bien hâte de découvrir comment on a matché l'univers musical un peu éclectique, de Jean Leloup avec le Cirque du Soleil. J'ai l'impression qu'on va découvrir des personnages bien spéciaux au courant de la soirée. Il va y avoir du monde également, là, tapis rouge, des vedettes de partout. Est-ce que Jean Leloup sera là? C'est ce qui est sur toutes les lèvres présentement. On vous en jasera bien évidemment demain et on vous dira ce qu'on en a pensé là, de ce spectacle Paradis perdu. Alors, ça débute dès ce soir et ça se poursuit ainsi jusqu'au 15 août prochain du côté de l'amphithéâtre de Trois-Rivières si vous voulez acheter vos billets. Parlant de Jean Leloup, ben le voici dès maintenant avec la vallée

En plein cœur d'un blitz d'une heure de Il était sans arrêt, Ariane qui vous accompagne dans les soirées country pop, la gang. Je le sais qu'il fait beau. Je le sais qu'il fait chaud, puis qu'on jase pas de hockey habituellement dans cette période de l'année, parce que nos joueurs sont en train de jouer au golf, hein, littéralement. Mais là, là, on vient de dévoiler aujourd'hui les premiers matchs de hockey de la prochaine saison. Je parle pas des matchs préparatoires, là, je parle des matchs officiels. Alors, le Canadien de Montréal là, va débuter sa saison 2026-2027 sur la route avec le classique match contre les Maple Leafs de Toronto à Toronto. Ça va se passer le 29 septembre prochain. Il va falloir attendre jusqu'au 6 octobre pour voir le premier match au Centre Bell de Montréal. Alors que les Canadiens vont recevoir l'équipe qui les a éliminés en finale d'Association de l'Est. Ouais, on affrontera les Hurricanes de la Caroline et champions de la Coupe Stanley à maison pour le premier match à domicile le 6 octobre prochain. Alors, on va surveiller le tout, le calendrier, mais probablement que les billets seront mise en vente bientôt. Alors, si jamais vous êtes des fans de hockey, tout comme moi, ben, vous allez pouvoir aller voir ça dès le mois d'octobre prochain. Ça va recommencer dans les téléviseurs dès le 29 septembre contre les Maple Leafs de Toronto. Voici Joseph Poirier, c'est Midnight Life à Country Pop.

0: Une autre belle heure de compléter ensemble la Mauricie Ariana qui vous accompagne jusqu'à 21h. J'espère que vous passez une excellente soirée. Dans les prochaines minutes, je vous donne tous les détails de notre radio bingo de la Mauricie. Également, demain, vous aurez une chance le spécial de venir acheter vos billets du Country Club Country Pop et de profiter d'une super de belle soirée musicale. Et je vous le dis, ça fait longtemps que j'ai pas fait ça, la gang, mais là, je vais avoir une montée de lait au courant de la prochaine heure. Quelque chose là qui se passe beaucoup trop souvent dans les dernières semaines, puis qui me gosse. Ça me gosse tellement. Faut que je vous en parle. La montée de lait, ça mène au courant de la prochaine heure. Mais pour le moment, toujours plus de musique, toujours plus de New Country. Voici Laurie, si tu me l'as dit, à Country Pop.
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0: mercredi 15 juillet 2026. Ici Robert Savard, en manchette. L'interdiction de consommer l'eau potable est levée dans la municipalité de Saint-Tite. Le district 55 de Trois-Rivières accueillera son premier commerce d'alimentation avec l'arrivée de Mairan Entrepôt d'alimentation, une bannière récemment acquise par Sobeys. Mais tout d'abord, pour débuter, c'est aujourd'hui que débute l'abolition de la TVQ sur certains produits vendus en épicerie. Cette mesure avait été annoncée en mai dernier par la première ministre Christine Fréchette pour réduire le coût du panier d'épicerie. Les plateaux de fruits et de légumes préparés, les barres tendres, les noix, le papier de toilette et les mouchoirs sont notamment concernés par l'exception. La mesure, qui coûtera 100 millions de dollars par an, doit faire économiser en moyenne 50 dollars par année aux ménages québécois. Le Journal de Montréal souligne toutefois qu'elle cause des maux de tête aux petits détaillants, qui doivent refaire leur prix manuellement, contrairement aux grandes enseignes qui ont pu effectuer le changement plus rapidement. L'interdiction de consommer l'eau potable est levée dans la municipalité de Saint-Tite. Les citoyens doivent toutefois faire bouillir leur eau une minute avant de la consommer. Rappelons que l'eau de l'aqueduc était, depuis la semaine dernière, frappée d'un avis de non-consommation de l'eau. L'avis préventif de faire bouillir l'eau restera en vigueur le temps que les analyses de l'eau montrent un retour à la normale. L'eau doit être bouillie avant d'être bue et peut être utilisée pour préparer des aliments. Le problème d'eau potable à Saint-Tite et à Saint-Séverin est survenu à la suite de travaux sur la prise d'eau de la municipalité dans le lac Éric. La municipalité avait dû procéder à un rinçage en profondeur de la tuyauterie, ce qui était à l'origine de la turbidité de l'eau. La sœur de Gaby Renault, Rachel, sera candidate pour la coalition Avenir Québec dans la nouvelle circonscription de Bellefeuille. Depuis le féminicide de sa sœur en septembre 2025, Rachel Renault milite activement pour la prévention de la violence conjugale. Ses efforts ont notamment mené à l'adoption de la loi Gaby Renault, qui permet aux femmes d'être informées des antécédents de leur conjoint en matière de violence conjugale. La coalition Avenir Québec a discrètement modifié son nom en vue des élections cet automne. Alors que le parti se nommait auparavant Équipe François Legault Coalition Avenir Québec, les électeurs verront maintenant sur leur bulletin de vote Équipe Christine Fréchette Coalition Avenir Québec. En conférence de presse ce matin, la première ministre Christine Fréchette a commenté ce changement.
1: C'est normal de changer le nom. Le nom portait le nom de Monsieur François Legault. Alors voilà, maintenant il est associé à mon nom. Ça s'inscrit dans le virage qu'on fait au niveau de la gouvernance et au niveau du leadership.
0: La Banque du Canada a publié aujourd'hui son rapport trimestriel sur la politique monétaire. Les projections ont convaincu le conseil de direction de maintenir le taux directeur de la Banque centrale à 2,25%. Le directeur Tiff McLim juge ce taux approprié pour soutenir la croissance économique et ramener l'inflation à la cible de 2%. Il dit néanmoins rester attentif à tout changement puisque l'incertitude reste élevée.
2: Le conseil de direction va continuer d'évaluer la vigueur de l'économie canadienne et les perspectives d'inflation et se tient prêt à ajuster la politique monétaire selon les besoins. La banque s'engage à préserver la confiance des Canadiennes et Canadiens dans la stabilité des prix pendant cette période de bouleversements mondiaux.
0: La première ministre Christine Fréchette a fermé la porte à un sommet national sur l'itinérance après sa rencontre avec l'ex-première ministre Pauline Marois hier à Québec. La première ministre a plutôt évoqué la possibilité de mettre sur pied un forum. Pauline Marois a souligné, en entrevue, que l'important n'est pas le type de consultation, mais le sérieux de celle-ci, qui doit impérativement inclure tous les acteurs de la société civile.
3: Que ça s'appelle un sommet, un forum, un grand rendez-vous, c'est le contenu qu'il faut voir et la démarche. Et ça, à mon point de vue, ça correspond aux attentes que j'ai exprimées, pas toute seule. Hein. Vous savez que j'ai 30 personnes qui ont signé l'objectif que nous poursuivons d'éliminer l'itinérance par un travail collectif majeur.
0: Une introduction par effraction au bureau de poste de Louisville a eu lieu ce matin. La Sûreté du Québec a confirmé à notre salle des nouvelles qu'une enquête est présentement en cours. Vers 7h30, des policiers se sont rendus au bureau de poste, mais là où les suspects avaient déjà pris la fuite. Un enquêteur et un technicien en identité judiciaire ont été dépêchés sur les lieux. La Sûreté du Québec ignore pour l'instant s'il y a des caméras dans l'édifice et si un vol a été commis. Un policier de Trois-Rivières comparaît devant le tribunal administratif de déontologie policière pour son intervention auprès d'une femme en situation d'itinérance qui a accouché en pleine rue le 1er janvier 2025. Bien qu'il ait constaté qu'elle souffrait, il n'a pas appelé d'ambulance après son refus de soins. Le commissaire estime qu'il aurait dû le faire, tandis que la défense soutient qu'un policier ne peut imposer des soins. Le tribunal rendra sa décision dans les prochaines semaines. Voilà qui complète l'information. 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